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Bonjour à tous, aujourd'hui 28 juillet, l'occasion de souhaiter une bonne fête aux Sansons. C'est aussi la journée mondiale contre l'hépatite. Les Sansons, ils se veulent nécessaires et se créent s'il le faut des responsabilités qui les rendent indispensables. Ils aiment agir pour le bien d'autrui, calme, patient, dévoué. Ils possèdent une autorité naturelle et le sens du commandement. Peu émotif, on dirait que rien ne les touche. Les Sansons ont des principes qu'ils ne transgressent jamais. Ça s'est passé un 28 juillet 1951, sorti en salle du dessin animé Alice au Pays des Merveilles. 1973, la France procède à un deuxième essai nucléaire à Mururoa. 1976, un tremblement de terre en Chine d'une magnitude comprise entre 7,8 et 8,2 touche Tangshan, tuant plus de 240 000 personnes et en blessant au moins 160 000. 1987, l'ancien directeur de la centrale nucléaire de Tchernobyl, l'ancien ingénieur en chef et son adjoint sont condamnés à 10 ans de camp de travail. 1996, découverte près du fleuve Columbia de l'homme préhistorique de Kennewick, un squelette daté de 9200 à 9600 ans en territoire indien. En 1998, le constructeur allemand BMW rachète la marque Rolls-Royce. 2010, en Espagne, un vote parlementaire interdit les corridas en Catalogne et donne une victoire historique aux opposants à la tauromachie. On n'oublie pas le dicton du jour, à la Saint-Sanson, le temps est bon, alors profitez-en bien, à demain.

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1: Bonjour à tous, dans l'actualité des jeux vidéo du jour, Xbox Game Pass, les jeux quittent le service. Quels sont les jeux Xbox Game Pass qui seront retirés du service? Eh bien, la liste, en tout cas, vient d'être dévoilée. 8 jeux qui vont quitter le service cet été, dont Celeste ou bien encore Sniper Elite Resistance. Comme d'habitude, la plupart des titres sur le départ bénéficient d'une réduction si vous souhaitez les acheter directement. Comme toujours, n'hésitez pas à consulter la liste des prochains jeux Xbox Game Pass attendus d'ici la fin d'année 2026 et au-delà. Les mises à jour en continu sur le fil des annonces. Parmi donc les jeux Game Pass retirés, il y a notamment Sniper Elite Resistance sur console, PC et donc cloud. Le Xbox Game Pass, un service d'abonnement proposé par Microsoft pour console, PC et donc cloud. Il donne accès à un catalogue de jeux variés qui évolue régulièrement. Chaque mois, en tout cas, de nouveaux jeux sont ajoutés et d'autres sont retirés pour un total de plus de 500 titres disponibles. L'actualité est à suivre, évidemment, via votre Xbox Game Pass. On se retrouve très vite avec d'autres actus jeux vidéo.
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2: Bonjour à tous, l'horoscope de ce mardi. On débute avec les béliers. Un brin de mauvaise foi pourrait compliquer une discussion, pourtant sans gravité. Les taureaux, rien ne semble pouvoir entamer votre motivation du jour. Les gémeaux, les bonnes idées arrivent au bon moment. Il serait dommage de ne pas les noter. Les cancers, à vouloir tout diriger, certains risquent de se sentir mis de côté. Lion, une belle complicité s'installe avec votre entourage. Les vierges, votre sens du détail fera toute la différence. Balance, les doutes s'effacent progressivement pour laisser place à davantage de sérénité. Les scorpions, un joli coup de chance pourrait bien illuminer cette journée. Les sagittaires, en ce mardi, impossible de passer inaperçu. Charisme, enthousiasme et réussite seront donc au rendez-vous de cette journée. Capricorne, besoin de souffler, accordez-vous une vraie pause avant de repartir. Les Verseaux, l'occasion de montrer l'étendue de vos talents pourrait se présenter plus vite que prévu. Et enfin les Poissons, un sourire suffira à désamorcer une situation délicate. Avec tout ça, belle journée, un très bon mardi.
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1: Bonjour à tous, dans l'actualité cinéma du jour, on parle de la sortie du film Fantomas, le nouveau monde. Il va falloir être un petit peu patient puisqu'il arrivera en février prochain, le 10 février 2027 pour être précis, avec notamment Anna Girardot, Romain Duris et Guillaume Canet. Paris en 1914, une série de meurtres spectaculaires secoue la ville. Sur chaque scène de crime, une signature tracée à la craie comme une déclaration de guerre, la lettre F. La presse s'emballe, l'opinion publique vacille, l'inspecteur Juve se lance donc à la poursuite d'un ennemi sans visage, insaisissable, dont les méthodes défient toute logique, toute morale. Fantomas, le combat s'engage entre les deux hommes avant que le monde ne bascule dans le chaos. Fantomas, le nouveau monde, sorti au cinéma en février prochain, le 10 février 2027. On se retrouve très vite avec d'autres films à découvrir.
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1: Bonjour à tous, dont l'actualité automoto du jour, jusqu'à 125 euros chaque année. C'est quoi cette nouvelle vignette auto que vont devoir avoir plusieurs conducteurs français? La Belgique va instaurer une vignette automobile, y compris pour les conducteurs étrangers. Les Français qui passent donc la frontière n'y échapperont pas. Les trois régions de Belgique, l'échelon institutionnel compétent pour l'entretien des grands axes routiers du pays, ont annoncé il y a quelques jours la mise en place d'une vignette automobile qui sera également obligatoire pour les conducteurs étrangers à compter du 1er mai 2027. Une vignette payante, obligatoire, y compris pour les Français, et qui pourra donner donc lieu à une amende si l'obligation n'est pas respectée. Tout ça rentrera en vigueur à partir du 1er mai prochain. On se retrouve très vite avec d'autres actus automoto.
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0: Bonjour à tous, aujourd'hui 28 juillet, l'occasion de souhaiter une bonne fête aux Sansons. C'est aussi la journée mondiale contre l'hépatite. Les Sansons, ils se valent nécessaires et se créent s'il le faut des responsabilités qui les rendent indispensables. Ils aiment agir pour le bien d'autrui, calme, patient, dévoué. Ils possèdent une autorité naturelle et le sens du commandement. Peu émotif, on dirait que rien ne les touche. Les Sansons ont des principes qu'ils ne transgressent jamais. Ça s'est passé un 28 juillet 1951, sorti en salle du dessin animé Alice au Pays des Merveilles. 1973, la France procède à un deuxième essai nucléaire à Mururoa. 1976, un tremblement de terre en Chine d'une magnitude comprise entre 7,8 et 8,2 touche Tangshan, tuant plus de 240 000 personnes et en blessant au moins 160 000. 1987, l'ancien directeur de la centrale nucléaire de Tchernobyl, l'ancien ingénieur en chef et son adjoint sont condamnés à 10 ans de camp de travail. 1996, découverte près du fleuve Columbia de l'homme préhistorique de Kennewick, un squelette daté de 9200 à 9600 ans en territoire indien. En 1998, le constructeur allemand BMW rachète la marque Rolls-Royce. 2010, en Espagne, un vote parlementaire interdit les corridas en Catalogne et donne une victoire historique aux opposants à la tauromachie. On n'oublie pas le dicton du jour, à la Saint-Sanson, le temps est bon, alors profitez-en bien, à demain.
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2: Bonjour à tous, l'horoscope de ce mardi. On débute avec les béliers. Un brin de mauvaise foi pourrait compliquer une discussion, pourtant sans gravité. Les taureaux, rien ne semble pouvoir entamer votre motivation du jour. Les gémeaux, les bonnes idées arrivent au bon moment. Il serait dommage de ne pas les noter. Les cancers, à vouloir tout diriger, certains risquent de se sentir mis de côté. Lion, une belle complicité s'installe avec votre entourage. Les vierges, votre sens du détail fera toute la différence. Balance, les doutes s'effacent progressivement pour laisser place à davantage de sérénité. Les scorpions, un joli coup de chance pourrait bien illuminer cette journée. Les sagittaires, en ce mardi, impossible de passer inaperçu. Charisme, enthousiasme et réussite seront donc au rendez-vous de cette journée. Capricorne, besoin de souffler, accordez-vous une vraie pause avant de repartir. Les Verseaux, l'occasion de montrer l'étendue de vos talents pourrait se présenter plus vite que prévu. Et enfin les Poissons, un sourire suffira à désamorcer une situation délicate. Avec tout ça, belle journée, un très bon mardi.
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1: Bonjour, l'incendie dans le nord-ouest des Landes est désormais fixé, a annoncé hier Emmanuel Macron. Après avoir ravagé 3600 hectares de forêt et déplacé près de 30 000 personnes, l'heure est désormais au bilan, à l'accompagnement des sinistrés et au premier pas vers la reconstruction. Aucun TGV ne circulera ce mardi au sud de Bordeaux, hormis ceux qui desservent Agen et Toulouse en raison des incendies en Gironde, a annoncé la SNCF. Bordeaux reste ainsi la ville terminus de tous les TGV venus de Paris. Une nouvelle vague de chaleur est attendue en France à partir d'aujourd'hui, annonce Météo France. Demain mercredi, on prévoit 38 degrés à Paris et à Tours, 36 à Lyon et Grenoble et des pointes à 40 sur le sud-ouest. Un homme muni de deux couteaux de cuisine a blessé trois femmes hier matin, porte de Clichy, dans le nord-ouest de Paris. Deux des victimes âgées de 19, 24 et 36 ans ont été transportées à l'hôpital en urgence absolue. Le suspect a été rapidement interpellé par un policier hors service, tandis que les autorités appellent à la prudence sur les motivations de l'attaque. Après les plages du débarquement, un autre morceau d'histoire française a fait son entrée au patrimoine mondial de l'UNESCO, les forteresses royales du Languedoc. Parmi ces citadelles, la cité de Carcassonne et ses fortifications. Donald Trump a affirmé hier que les discussions avec l'Iran ont de bonnes chances d'aboutir à des résultats après plusieurs jours consécutifs d'accalmie dans le conflit entre les deux pays. La diplomatie iranienne a pourtant affirmé qu'elle ne menait actuellement aucune négociation avec les États-Unis. C'est la fin de ce flash. Une très bonne journée à notre écoute.
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1: Bonjour, la rétrosport de la semaine, football lassé Ajaccio, monument du football corse a déposé le bilan. Le club n'a pas survécu à une situation financière devenue intenable. Avec plus de 13 millions d'euros de dettes et l'absence de repreneur, la liquidation judiciaire a été actée, mettant fin à 27 ans de professionnalisme. Ce dépôt de bilan va entraîner la suppression de 180 emplois. Le centre de formation est également contraint de fermer ses portes. Tennis, le tirage au sort du tableau masculin de l'US Open a été effectué jeudi en fin de journée. Il a réservé de belles surprises puisque Carlos Alcaraz et Novak Djokovic sont dans la même partie de tableau, tout comme Daniil Medvedev qui affrontera Benjamin Bonzi. Comme ce dernier, les Bleus n'ont pas été très chanceux. Meilleur français Hugo Humbert affrontera l'Australien Adam Walton, 82e, tandis que Giovanni Pecci-Perica, 39e mondial, sera opposé à un autre cador, l'Italien Lorenzo Musetti, 10e. Présent également à New York, Gaël Monfils, 50e mondial, croisera le fer avec le Russe Roman Siafoulin, 90e, alors que Quentin Ali, 70e, débutera contre David Goffin, 68e. Alexandre Muller aura également une partie difficile à jouer contre Stefanos Tsitsipas, tête de série numéro 26. Eurobasket, la 42e édition du championnat d'Europe va se dérouler du 27 août au 14 septembre dans pas moins de 4 pays et 4 villes différents. La Lettonie, Riga, Chypre, Limassol, la Finlande, Tampere et la Pologne, Katowice. C'est à Riga que se déroulera l'intégralité du tableau final à partir des 8e. On compte 4 groupes de 6 équipes pour le premier tour.

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1: Bonjour à tous, dans l'info insolite du jour. On lisait dans le sable, un touriste voit son camping-car emporté par la marée montante. Au Pays de Galles, un camping-cariste qui s'était aventuré trop loin sur la plage de Black Rock a vu son véhicule enlisé dans le sable mou. Sur une plage réputée pour sa marée montante à grande vitesse, le malheureux a vu son camping-car recouvert par les eaux. C'est une mésaventure qu'on ne souhaiterait même pas à son pire ennemi au Pays de Galles. Cette plage de Black Rock est réputée pour être un spot où les camping-caristes aiment venir se stationner pour avoir une vue imprenable au plus près de l'eau. Considérée comme l'une des rares plages accessibles en voiture, profiter d'un tel cadre le temps d'un instant n'est pourtant pas sans risque. En effet, si des panneaux de signalisation invitent à ne pas s'engager trop loin sur la plage, ces précieuses indications ne sont pas toujours prises au sérieux. Alors que le principal risque reste celui de se retrouver piégé dans le sable mou de cette plage, les conducteurs les plus inconscients peuvent ainsi s'offrir quelquefois des sueurs froides. Si dans la plupart des cas, une simple opération de remorquage suffit pour se sortir d'une situation devenue complexe, d'autres fois le scénario est tout autre et le pire ne peut être évité. C'est ce qui est d'ailleurs arrivé à ce touriste visiblement étourdi. Ce dernier n'a semble-t-il pas pris en compte les affichages le long de la plage. Après s'être aventuré plus loin que prévu et surtout au mauvais moment, le malheureux s'est fait prendre au piège par la marée montante. La plage étant réputée pour la vitesse de sa marée, il était déjà trop tard pour envisager un remorquage en raison de la montée des eaux. Piégé par la mer, le camping-car a ainsi été submergé par la marée sous les yeux de son propriétaire qui n'a rien pu faire. Si le véhicule a pu être sorti de l'eau avant qu'il ne soit complètement recouvert, l'histoire ne dit toutefois pas dans quel état celui-ci a pu être récupéré. Une chose est toutefois certaine, la prochaine fois, le touriste prendra plus de précautions pour éviter qu'une telle mésaventure ne se reproduise. On se retrouve très vite avec d'autres infos insolites.

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3: 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Ces troubles musculo-squelettiques sont des pathologies de l'hypersollicitation des articulations, mais qui ont d'autres facteurs potentiellement professionnels, comme des facteurs organisationnels, cadence, horaire et même psychosociaux, comme le stress. Bien évidemment, nous avons des facteurs propres à l'opérateur, comme son âge, son sexe ou son état de santé. 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
5: Bonjour à tous, aujourd'hui 28 juillet, l'occasion de souhaiter une bonne fête aux Sansons. C'est aussi la journée mondiale contre l'hépatite. Les Sansons, ils se veulent nécessaires et se créent s'il le faut des responsabilités qui les rendent indispensables. Ils aiment agir pour le bien d'autrui, calme, patient, dévoué. Ils possèdent une autorité naturelle et le sens du commandement. Peu émotif, on dirait que rien ne les touche. Les Sansons ont des principes qu'ils ne transgressent jamais. Ça s'est passé un 28 juillet 1950. Sorti en salle du dessin animé Alice au Pays des Merveilles. 1973, la France procède à un deuxième essai nucléaire à Mururoa. 1976, un tremblement de terre en Chine d'une magnitude comprise entre 7,8 et 8,2 touche Tangshan, tuant plus de 240 000 personnes et en blessant au moins 160 000. 1987, l'ancien directeur de la centrale nucléaire de Tchernobyl, l'ancien ingénieur en chef et son adjoint sont condamnés à 10 ans de camp de travail. 1996, découverte près du fleuve Columbia de l'homme préhistorique de Kennewick, un squelette daté de 9200 à 9600 ans en territoire indien. En 1998, le constructeur allemand BMW rachète la marque Rolls-Royce. 2010, en Espagne, un vote parlementaire interdit les corridas en Catalogne et donne une victoire historique aux opposants à la tauromachie. On n'oublie pas le dicton du jour, à la Saint-Sanson, le temps est bon, alors profitez-en bien, à demain.
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2: Bonjour à tous, l'horoscope de ce mardi. On débute avec les béliers. Un brin de mauvaise foi pourrait compliquer une discussion, pourtant sans gravité. Les taureaux, rien ne semble pouvoir entamer votre motivation du jour. Les gémeaux, les bonnes idées arrivent au bon moment. Il serait dommage de ne pas les noter. Les cancers, à vouloir tout diriger, certains risquent de se sentir mis de côté. Lion, une belle complicité s'installe avec votre entourage. Les vierges, votre sens du détail fera toute la différence. Balance, les doutes s'effacent progressivement pour laisser place à davantage de sérénité. Les scorpions, un joli coup de chance pourrait bien illuminer cette journée. Les sagittaires, en ce mardi, impossible de passer inaperçu. Charisme, enthousiasme et réussite seront donc au rendez-vous de cette journée. Capricorne, besoin de souffler, accordez-vous une vraie pause avant de repartir. Les Verseaux, l'occasion de montrer l'étendue de vos talents pourrait se présenter plus vite que prévu. Et enfin les Poissons, un sourire suffira à désamorcer une situation délicate. Avec tout ça, belle journée, un très bon mardi.
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1: Bonjour, l'incendie dans le nord-ouest des Landes est désormais fixé, a annoncé hier Emmanuel Macron. Après avoir ravagé 3600 hectares de forêt et déplacé près de 30 000 personnes, l'heure est désormais au bilan, à l'accompagnement des sinistrés et au premier pas vers la reconstruction. Aucun TGV ne circulera ce mardi au sud de Bordeaux, hormis ceux qui desservent Agen et Toulouse en raison des incendies en Gironde, a annoncé la SNCF. Bordeaux reste ainsi la ville terminus de tous les TGV venus de Paris. Une nouvelle vague de chaleur est attendue en France à partir d'aujourd'hui, annonce Météo France. Demain mercredi, on prévoit 38 degrés à Paris et à Tours, 36 à Lyon et Grenoble et des pointes à 40 sur le sud-ouest. Un homme muni de deux couteaux de cuisine a blessé trois femmes hier matin, porte de Clichy, dans le nord-ouest de Paris. Deux des victimes âgées de 19, 24 et 36 ans ont été transportées à l'hôpital en urgence absolue. Le suspect a été rapidement interpellé par un policier hors service, tandis que les autorités appellent à la prudence sur les motivations de l'attaque. Après les plages du débarquement, un autre morceau d'histoire française a fait son entrée au patrimoine mondial de l'UNESCO, les forteresses royales du Languedoc. Parmi ces citadelles, la cité de Carcassonne et ses fortifications. Donald Trump a affirmé hier que les discussions avec l'Iran ont de bonnes chances d'aboutir à des résultats après plusieurs jours consécutifs d'accalmie dans le conflit entre les deux pays. La diplomatie iranienne a pourtant affirmé qu'elle ne menait actuellement aucune négociation avec les États-Unis. C'est la fin de ce flash. Une très bonne journée à notre écoute.
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1: Bonjour à tous, dans l'actualité people du jour, on parle de Christina Cordula, elle s'est cassé le coude. Les vacances, se passent plutôt mal pour l'animatrice et styliste.

0: âgée de 61 ans. Après une mauvaise chute sur le coude, elle a été conduite à l'hôpital et opérée d'urgence. À son réveil, la Brésilienne n'a pas manqué de remercier l'équipe médicale qui l'a prise en charge. Sa communauté lui a immédiatement souhaité un prompt rétablissement, histoire de lui faire oublier ce malheureux accident. On se retrouve très vite avec d'autres actualités people.
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1: Aujourd'hui dans Jour de musique, je vous parle de Piaf, la première chanteuse de rock français. Contrairement à ce que l'on croit, le premier disque de rock'n'roll français n'est pas celui publié en 56 par Henri Salvador. Chronologiquement, le premier disque de rock en français, c'est L'homme à la moto, chanté par Piaf en 55. La môme a découvert ce rythme lors d'un séjour sur le continent nord-américain, bien avant Johnny Hallyday. Elle avait été complètement séduite par la mode américaine et tout particulièrement par les rockers à moto, ceux qu'on appelle plus communément les bikers ou les blousons noirs. Sans vraiment s'en rendre compte, Edith venait de mettre les pieds dans le monde du rock'n'roll, même si le terme à cette époque ne faisait pas encore partie de notre vocabulaire. Plus tard, Johnny Hallyday lui rendra hommage en interprétant le célèbre hymne à l'amour dont les paroles avaient été écrites par Judith. Depuis 55, L'homme à la moto est devenu un hymne, même s'il restera en marge dans la carrière de Piaf, et sera repris entre autres par Nicoletta, Michel Thor et Vince Taylor. A très vite pour de nouvelles anecdotes musicales.
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1: Bonjour, l'incendie dans le nord-ouest des Landes est désormais fixé, a annoncé hier Emmanuel Macron. Après avoir ravagé 3600 hectares de forêt et déplacé près de 30 000 personnes, l'heure est désormais au bilan, à l'accompagnement des sinistrés et au premier pas vers la reconstruction. Aucun TGV ne circulera ce mardi au sud de Bordeaux, hormis ceux qui desservent Agen et Toulouse en raison des incendies en Gironde, a annoncé la SNCF. Bordeaux reste ainsi la ville terminus de tous les TGV venus de Paris. Une nouvelle vague de chaleur est attendue en France à partir d'aujourd'hui, annonce Météo France. Demain mercredi, on prévoit 38 degrés à Paris et à Tours, 36 à Lyon et Grenoble et des pointes à 40 sur le sud-ouest. Un homme muni de deux couteaux de cuisine a blessé trois femmes hier matin, porte de Clichy, dans le nord-ouest de Paris. Deux des victimes âgées de 19, 24 et 36 ans ont été transportées à l'hôpital en urgence absolue. Le suspect a été rapidement interpellé par un policier hors service, tandis que les autorités appellent à la prudence sur les motivations de l'attaque. Après les plages du débarquement, un autre morceau d'histoire française a fait son entrée au patrimoine mondial de l'UNESCO, les forteresses royales du Languedoc. Parmi ces citadelles, la cité de Carcassonne et ses fortifications. Donald Trump a affirmé hier que les discussions avec l'Iran ont de bonnes chances d'aboutir à des résultats après plusieurs jours consécutifs d'accalmie dans le conflit entre les deux pays. La diplomatie iranienne a pourtant affirmé qu'elle ne menait actuellement aucune négociation avec les États-Unis. C'est la fin de ce flash. Une très bonne journée à notre écoute.
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1: Bonjour, la rétro sport de la semaine, football l'AC Ajaccio, monument du football corse, a déposé le bilan. Le club n'a pas survécu à une situation financière devenue intenable. Avec plus de 13 millions d'euros de dettes et l'absence de repreneur, la liquidation judiciaire a été actée, mettant fin à 27 ans de professionnalisme. Ce dépôt de bilan va entraîner la suppression de 180 emplois. Le centre de formation est également contraint de fermer ses portes. Tennis, le tirage au sort du tableau masculin de l'US Open a été effectué jeudi en fin de journée. Il a réservé de belles surprises puisque Carlos Alcaraz et Novak Djokovic sont dans la même partie de tableau, tout comme Daniil Medvedev qui affrontera Benjamin Bonzi. Comme ce dernier, les Bleus n'ont pas été très chanceux. Meilleur Français Hugo Humbert affrontera l'Australien Adam Walton, 82e, tandis que Giovanni Pecci-Pericard, 39e mondial, sera opposé à un autre cador, l'Italien Lorenzo Musetti, 10e. Présent également à New York, Gael Monfils, 50e mondial, croisera le fer avec le Russe Roman Siafoulin, 90e, alors que Quentin Ali, 70e, débutera contre David Goffin, 68e. Alexandre Muller aura également une partie difficile à jouer contre Stefanos Tsitsipas, tête de série numéro 26. Eurobasket, la 42e édition du championnat d'Europe va se dérouler du 27 août au 14 septembre dans pas moins de 4 pays et 4 villes différents. La Lettonie, Riga, Chypre, Limassol, la Finlande, Tampere et la Pologne, Katowice. C'est à Riga que se déroulera l'intégralité du tableau final à partir des 8e. On compte 4 groupes de 6 équipes pour le premier tour, puis les 4 premiers de chaque poule verront les 8e de finale. Les vice-champions olympiques français qui sont dans le groupe D sont leurs stars Victor Wembanyama et Rudy Gobert sont favoris pour figurer sur le podium. Cyclisme, opéré de la cheville mardi à Lyon, ensuite à sa blessure subie à la fin du Tour de France, Kevin Vauquelin pourra mettre un terme à sa saison. Sa présence au championnat du monde sur route au Rwanda du 21 au 28 septembre paraît plus que compromise, comme pour les championnats d'Europe du 1er au 5 octobre qui seront disputés en Ardèche et dans la Drôme. Volée face à Porto Rico, les Françaises ont réussi leur entrée dans le mondial vendredi, une compétition qu'elles n'ont plus disputée depuis 51 ans. Elles se sont imposées face à leurs adversaires 25-22, 25-18, 21-25, 25-14 et prennent déjà une option pour la qualification. Prochain rendez-vous avec les Brésiliennes ce dimanche, toujours à Chiang Mai en Thaïlande. C'est la fin de cette Rétro Sport, une très bonne journée à notre écoute.
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1: Bonjour à tous. Aujourd'hui, gros plan sur Jérémy Hamelin. Né en juillet 1986 à Montargis, Jérémy Hamelin est un chanteur français. Il commence sa carrière dans l'émission de France 2, Entrée d'artiste. Mais c'est sa participation à la 5e saison de la Star Academy, saison durant laquelle il est finaliste, qui le fait connaître au grand public suite à son

0: passage dans l'émission de Télécrochet. Jérémy Hamelin sort son premier single en 2006, à Contresens. Il sort ensuite plusieurs singles et participe même à un duo avec l'actrice Jessica Lodes sur le titre Unknown en 2011. Il poursuit sa carrière sur les planches. Il incarne Phébus dans la comédie musicale Notre-Dame de Paris lors d'une tournée coréenne en 2016. Jérémy Hamelin est également meneur de revue dans le spectacle Flamboyant au cabaret Royal Palace, établissement qu'il retrouve en 2021 dans le spectacle Talon après avoir fait un télécrochet pour la comédie musicale Dirty Dancing en 2018. Côté cœur, il a été en couple avec sa co-candidate de la Star Academy, Maud. Tous les deux se sont séparés peu de temps après l'émission. On se retrouve très vite avec d'autres infos.
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1: Le coût des droits d'inscription pour la préparation des diplômes nationaux de licence, master ou doctorat sont fixés chaque année au niveau national. Les établissements d'enseignement peuvent également délivrer leurs propres diplômes. Ils en fixent alors les droits d'inscription librement. Il faut donc les contacter pour en connaître le montant. Pour ce qui est d'un établissement public d'enseignement supérieur, sachez que l'étudiant qui s'inscrit dans plusieurs établissements d'enseignement pour préparer simultanément plusieurs diplômes différents doit régler des droits d'inscription pour chaque diplôme. L'étudiant qui s'inscrit dans un même établissement pour préparer plusieurs diplômes doit régler le premier droit de scolarité au taux plein et les autres droits au taux réduit. Pour une licence, le taux normal est de 183 euros. Pour un master et des études conduisant au grade de master, 254 euros. Pour un diplôme d'ingénieur, 606 euros. Pour un doctorat, 388 euros. Et pour une habilitation à diriger des recherches, 388 euros. Pour les diplômes de médecine, pharmacie, odontologie, maïeutique et paramédicale, le montant des droits d'inscription pour ces études de santé varie entre 183 et 1307 euros. N'hésitez pas à vous renseigner auprès des établissements pour en savoir plus.
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1: Bonjour à tous, les programmes télé et la télévision pour ce soir mardi. On débute avec la chaîne TF1 qui nous propose ce soir le film Le Transporteur 2. Sur la chaîne France 2, le magazine Rendez-vous en Terre Inconnue avec

0: 21h10 ce soir sur la chaîne M6, place au magazine Zone Interdite. Turquie, Albanie, Monténégro, enquête sur les nouvelles destinations stars de la Méditerranée. Sur la chaîne TMC, rendez-vous avec le magazine 90, enquête diffusée dès 21h25. Et enfin, pour terminer, rendez-vous par exemple ce soir sur la chaîne T18 avec le téléfilm Napoléon à partir de 20h55. Avec tout ça, bonne soirée télé.
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2: Avoir des cicatrices sur la peau n'est jamais très agréable, car elles sont visibles de tous et elles peuvent nous apporter de la gêne, voire même nous rappeler de mauvais souvenirs. Il est cependant bien difficile parfois de les faire disparaître complètement, ces cicatrices. Mais avec les nouveaux produits et technologies de notre époque, il est tout de même possible d'avoir de très bons résultats. Alors, pour camoufler une cicatrice, vous pouvez tout d'abord utiliser un peu de fond de teint. Selon la cicatrice, le fond de teint pourra la couvrir complètement ou en partie.

0: partie. Vous pouvez utiliser un fond de teint liquide qui se mariera bien avec votre peau ou encore un fond de teint poudre crème qui lui sera quand même un petit peu plus épais. Un plasticien pourra pratiquer la dermabrasion afin d'effacer le plus possible vos cicatrices. Des microcristaux d'oxyde d'aluminium sont projetés sur la peau, ce qui donne de bons résultats dans la correction des cicatrices. La compression continue, ça fonctionne aussi plutôt pas mal. C'est un pansement adapté ou même un vêtement élastique spécial qui, tous deux, donnent de bons résultats en blanchissant ou en aplatissant une cicatrice. Vous devrez consulter néanmoins un chirurgien plastique pour obtenir ce type de produit. Sachez encore que l'aloe vera est une des plantes les plus efficaces contre les cicatrices. N'hésitez pas à en appliquer sur les vôtres pour en constater les bienfaits. Et qui plus est, il s'agit d'une méthode naturelle. L'argile verte est également excellente pour effacer les cicatrices. Par contre, il faut être patient car son action se fait plutôt lentement.
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1: Bonjour à tous, dans l'actualité people du jour, on parle de Christina Cordula, elle s'est cassé le coude. Les vacances, se passent plutôt mal pour l'animatrice et styliste âgée de 61 ans. Après une mauvaise chute sur le coude, elle a été conduite à l'hôpital et opérée d'urgence. À son réveil, la Brésilienne n'a pas manqué de remercier l'équipe médicale qui l'a prise en charge. Sa communauté lui a immédiatement souhaité un prompt rétablissement, histoire de lui faire oublier ce malheureux accident. On se retrouve très vite avec d'autres actualités people.
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1: Salade fraîcheur en dessert aujourd'hui, une salade de melon aux fruits rouges. Il vous faut un gros melon, 150 g de fruits rouges, un demi-citron, une cuillère à café d'extrait de vanille, 80 g de sucre et une demi-botte de basilic. Prélevez le zeste du citron à l'aide d'un couteau économe et coupez-le en fins bâtonnets. Mettez dans une petite casserole le sucre, les zestes de citron et 15 cl d'eau et ajoutez la vanille. Laissez frémir durant 15 minutes jusqu'à ce que l'ensemble ait une consistance sirupeuse et que les zestes de citron soient bien confits. Détaillez le melon en petits morceaux et mettez-les dans un saladier. Ajoutez les fruits rouges préalablement lavés et séchés. Lorsque le sirop est prêt, éteignez le feu. Ajoutez au sirop le jus de citron et laissez refroidir. Versez le sirop refroidi sur les fruits. Ajoutez les feuilles de basilic préalablement lavées et hachées. Mélangez délicatement et laissez reposer durant 3 heures au frais.
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1: Bonjour à tous, on parle application mobile avec Google Vidéo. L'application est mise à jour avec Gemini Omni et les avatars personnels dotés d'intelligence artificielle. Google effectue actuellement une mise à jour Google Vidéo à avatar Gemini Omni et personnel, simplifiant le montage vidéo grâce à l'intelligence artificielle. Google a annoncé deux nouvelles fonctionnalités importantes pour Google Vidéo, intégrant le Gemini Omni et avatar personnel, dans le but en tout cas de simplifier la création et le montage vidéo grâce à l'intelligence artificielle. De nouvelles fonctionnalités permettent donc aux utilisateurs de créer et de modifier des vidéos en utilisant le langage naturel et des images comme référence, tandis que les avatars personnels permettent la création d'une version numérique de l'utilisateur capable de présenter des messages sans nécessiter un nouvel enregistrement vidéo. Selon Google, des millions de vidéos ont été créées via Google Vibes au cours de l'année écoulée. En février 2026, par exemple, l'entreprise avait déjà réalisé plus de 3 millions de vidéos avec les utilisateurs de la plateforme, permettant la création de vidéos directement depuis Google Vibes. En tous les cas, la Gemini Omni permet la création et le montage de vidéos de haute qualité à l'aide de descriptions en langage naturel, tout simplement. Les options disponibles comprennent le remplacement de l'arrière-plan, l'amélioration de l'éclairage, ajouter des effets, optimiser des clips générés par l'IA, montage également de vidéos enregistrées avec un téléphone portable. Google ajoute également le avatar personnel permettant aux utilisateurs de créer une version numérique par eux-mêmes. Tout ça est disponible dès à présent. On se retrouve très vite avec d'autres applications mobiles à découvrir.
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1: Bonjour, l'incendie dans le nord-ouest des Landes est désormais fixé, a annoncé hier Emmanuel Macron. Après avoir ravagé 3600 hectares de forêt et déplacé près de 30 000 personnes, l'heure est désormais au bilan, à l'accompagnement des sinistrés et au premier pas vers la reconstruction. Aucun TGV ne circulera ce mardi au sud de Bordeaux, hormis ceux qui desservent Agen et Toulouse en raison des incendies en Gironde, a annoncé la SNCF. Bordeaux reste ainsi la ville terminus de tous les TGV venus de Paris. Une nouvelle vague de chaleur est attendue en France à partir d'aujourd'hui, annonce Météo France. Demain mercredi, on prévoit 38 degrés à Paris et à Tours, 36 à Lyon et Grenoble et des pointes à 40 sur le sud-ouest. Un homme muni de deux couteaux de cuisine a blessé trois femmes hier matin, porte de Clichy, dans le nord-ouest de Paris. Deux des victimes âgées de 19, 24 et 36 ans ont été transportées à l'hôpital en urgence absolue. Le suspect a été rapidement interpellé par un policier hors service, tandis que les autorités appellent à la prudence sur les motivations de l'attaque. Après les plages du débarquement, un autre morceau d'histoire française a fait son entrée au patrimoine mondial de l'UNESCO, les forteresses royales du Languedoc. Parmi ces citadelles, la cité de Carcassonne et ses fortifications. Donald Trump a affirmé hier que les discussions avec l'Iran ont de bonnes chances d'aboutir à des résultats après plusieurs jours consécutifs d'accalmie dans le conflit entre les deux pays. La diplomatie iranienne a pourtant affirmé qu'elle ne menait actuellement aucune négociation avec les États-Unis. C'est la fin de ce flash. Une très bonne journée à notre écoute.
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4: Et ouais, t'y connais, comme chaque samedi, soit nous reçoit un artiste 974, soit nous reçoit un groupe 974, soit un association 974. Et là, dans les studios, c'est un association 974. C'est bien ça même.
5: Oui, c'est ça.
4: Bonjour.
5: Bonjour.
4: Comment il est?
5: Il est là ou même?
4: Ben, il est là. Vous l'êtes bien, madame?
5: Très, très bien.
4: D'accord. L'escalier, pas trop fatigao?
5: Fatigao un petit peu, le souffle un petit peu court quand on arrive sur haut, mais bon.
4: Là, dis-moi, on n'a pas l'ascenseur? Non, ici, on n'a pas l'ascenseur, ici, nous, les des sportifs. D'où laquelle que vous l'aviez tombé, n'est-ce pas?
5: Justement, pour une association sportive.
4: Exactement. En plus, je dis, moi, l'escalier, je dis, non, pas possible.
5: Mais... oui, mais l'association sportive, mais la présidente, plus trop sportive.
4: Ah, mais tant bien. Donc, maintenant, la présidente du Handball Club de la Possession.
5: C'est cela.
4: D'accord. Présente un petit peu pour nous, s'il vous plaît.
5: Alors, moi, c'est Françoise Sadon-Niquelin.
4: OK.
5: Présidente du HBCP depuis 2 ans maintenant.
4: 2 ans, ouais.
5: Mais au sein de l'association depuis au moins 30 ans.
4: Ah, quand même?
5: Oui.
4: Dans combien de temps existe l'association? On a 30 ans?
5: L'association a eu 30 ans en 2017.
4: OK.
5: On a fêté les 30 ans en 2018 parce que le premier match a eu lieu en 88.
4: Ouais.
5: Donc, on a fêté l'anniversaire avec FAST en 2018, les 30 ans de l'association.
4: D'accord.
5: Et voilà, quoi.
4: D'accord, bien passé anniversaire.
5: Bien passé, là, bien souffle bougie, joli gâteau, gros gâteau, belle animation, tout le monde est content.
4: Tout le monde est content.
5: Ben.
4: D'accord, ok, donc HBC existe depuis 30 ans exactement.
5: Oui.
4: Et comment y appeler ça? Donc, on a combien d'adhérents dans l'association?
5: Alors, aujourd'hui,
4: ouais.
5: Aujourd'hui, si on compte le nombre de licenciés, on est à 217 licenciés.
4: Ah, quand même.
5: Oui, 217, mais n'importe quoi fini, parce qu'on est à cheval sur 2 ans. Le championnat est à cheval sur 2 années.
4: Ah bon?
5: Oui, donc on démarre le début du championnat en juin 2019.
4: Ok.
5: Pour le terminer en juin 2020.
4: Ça a toujours été comme ça, ça?
5: Toujours été comme ça.
4: D'accord, parce que moi je ne connais pas grand chose en handball, donc c'est un championnat sur 2 ans.
5: Oui.
4: Et au bout de 2 ans, il connaît qui les premiers, tout ça? C'est comme ça?
5: Oui.
4: Ok, et donc Aza déplacé combien là, par exemple, pour les...
5: Disons que cette année, en senior garçon, nous la change de division. On a descendu un petit coup parce qu'on a perdu un peu de joueurs, donc du coup, on attend en deuxième division.
4: Bon. Ah.
5: Mais c'est pour mieux remonter.
4: Bien sûr. Ouais. Ah, les mots positifs quand même.
5: Ah oui, très positif.
4: C'est bien, c'est bien.
5: Très
4: c'est
5: positif.
4: Bien.
5: Parfois, on connaît, il faut descendre un petit coup pour remonter bien en forme.
4: Ouais, mais en fait, il faut monter en haut ou pète en haut et d'un temps descendre en bas,
5: aussi,
4: vite fait.
5: Hmm? Aussi.
4: D'accord,
5: ça aussi, c'est possible.
4: Si on reste, on va dire chute laurier, comme dirait l'expression.
5: Ah, oui, ouais.
4: Donc, c'est bien de revoir un petit peu les bases.
5: Les bases, voilà.
4: D'accord.
5: Nous servons, toi, un club formateur. Hein.
4: C'est-à-dire
5: nous les axer surtout sur la formation des jeunes.
4: Ouais.
5: Parce que nous avons 17 équipes inscrites en championnat.
4: Quand on dit 17 équipes, c'est 17 équipes dans toutes catégories confondues?
5: Toutes catégories confondues, il faut savoir que nous, on est un club mixte, garçons et filles.
4: Ah d'accord, avant non?
5: Toujours été.
4: Toujours depuis 88
5: Non. Disons avant que ça a démarré en étant un club de garçons uniquement. Parce qu'il y avait deux clubs sur la ville à l'époque. Et donc maintenant, il ne reste qu'un seul club. Donc, du coup, HBCP a démarré d'abord avec des garçons, parce que c'était un groupe de copains qui a décidé de monter une association à côté.
4: Ok.
5: Et donc, là, elle a créé le HBCP de cette manière-là.
4: Mm-hmm.
5: C'est M. François Poudreau, à l'époque, qui a créé cette association à côté, avec un groupe de camarades de la SATEC. La SATEC, c'est un quartier de la Possession qui est un petit peu particulier, qui est à côté de la piscine, centre-ville.
4: Ouais, ouais, ouais,
5: centre-ville, piscine, SATEC.
4: Côté Stade Yuri Gagarin.
5: Là même. Donc, ces autres-là créaient ça au départ. Et donc, c'était un club de garçons. Mais comme l'autre club de la ville qui s'appelait à l'époque la Escondor a fermé, n'avait plus rien pour les filles.
4: Au fait, ouais, bon historique, là.
5: Ah, ben, mais connais bien, bien l'histoire du Hand sur la Position.
4: Oui,
5: hein,
4: bien. Ça,
5: ouais. Bon.
4: D'accord. Et donc, à Escondor l'a fermé.
5: Oui. Le HBCP, au bout d'un certain temps, l'a repris les filles et est devenu un club mixte parce qu'en fait, n'avait plus d'autres clubs à côté pour gérer les filles.
4: Donc, d'accord.
5: Depuis, nous l'est un club mixte.
4: Ok, et donc en fait, comme l'autre l'a fermé, donc vous avez récupéré les filles.
5: Voilà,
4: c'est ça.
5: Ça permettait de récupérer les filles qui jouaient déjà au hand sur la ville et qu'elles n'avaient plus de club, quoi.
4: Ok, et donc 200 et quelques
5: licenciés. Oui.
4: D'accord. Oui, oui. Et donc toute catégorie. Le plus petit, comment ça, quel âge à peu près le...
5: Alors moi, il y a le baby hand. Le baby hand, on l'a mis en place depuis 2 ans seulement maintenant.
4: Ouais.
5: Baby hand, c'est avant 6 ans.
4: Ah ouais?
5: Oui.
4: C'est bien ça?
5: Oui, c'est bien, c'est très particulier parce que c'est pas vraiment du hand-hand, mais c'est de l'approche du hand à travers des jeux éducatifs et ludiques pour des petits, pour des tout-petits. Ça démarre donc au baby hand, après on passe à la catégorie des moins de 9,
4: ouais,
5: en garçons et filles,
4: ouais,
5: moins de 11 garçons et filles, moins de 13 garçons et filles, moins de 15 garçons et filles, moins de 17 garçons et filles,
4: ouais,
5: moins de 20 garçons.
4: Ouais.
5: Et senior garçon, on a une équipe en D3, une équipe en D2,
4: mm-hmm,
5: et senior fille, on a une équipe qui est en D2.
4: Ok.
5: Voilà.
4: Et alors, mais on revient, nous va étaler un petit peu le panel après. Mais par exemple, les parents qui écoutent disent, bah justement, moi, je voudrais mettre mon petit, je sais pas, en baby hand. Donc c'est avant 6 ans.
5: Oui.
4: Comment il se passe sur l'atelier, enfin l'atelier, on peut pas passer à l'atelier, mais l'entraînement, voilà. Est-ce que c'est moitié terrain? Est-ce qu'on a des compétitions en dehors d'ailleurs, baby hand?
5: Non, baby hand, non.
4: C'est juste vraiment ludique,
5: c'est juste
4: bien, hein, voilà.
5: Ludique,
4: okay.
5: Approche réelle du handball,
4: ouais,
5: à travers des jeux. Mais il y a en fait du matériel spécifique au baby hand.
4: Ouais.
5: C'est-à-dire, tu as une petite cage, des balles en mousse, des
4: Faut pas blesser les autres, quoi.
5: Voilà, okay. Pas de blessés, mm-hmm, mais l'appréhension de la balle, mais avec des balles en mousse, l'appropriation de l'espace sur le terrain. On essaye de leur montrer comment s'approprier un espace.
4: Okay.
5: C'est une approche dans le jeu. C'est-à-dire qu'on peut très bien démarrer en saut de grenouille ou en nage de requin. Enfin bref, c'est une approche très, très, très ludique.
4: Mais incroyable, parce que là, où intrigue en nage de requin, saut de grenouille.
5: Bah oui, on peut avoir des cerceaux dans lesquels on va leur demander de passer pour faire comme s'ils étaient un requin qui traversait la mer. On peut leur demander de sauter à l'intérieur de cercles pour faire comme s'ils étaient une grenouille. Il y a plein de choses qui sont mises en place pour que ça soit du hand sans être du hand.
4: Avec
5: parce que
4: plaisir,
5: ce sont encore
4: surtout
5: des bébés.
4: C'est ça.
5: Et on est dans ces ateliers-là accompagnés des parents.
4: Ah, donc les parents, il est obligatoire d'être là.
5: Ils sont là, oui.
4: D'accord.
5: Ils sont là.
4: Mais
5: dire,
4: là, viens pas là, là, good mama, y aller, quoi.
5: Non, parce qu'en fait, ce sont vraiment des tout petits.
4: Oui, oui.
5: Et à n'importe quel moment, un tout petit peut te dire, j'ai envie de faire un câlin à ma maman, donc il va sortir, il va aller faire un câlin à sa maman.
4: Ouais.
5: Il a besoin de son doudou, il va aller chercher son doudou, c'est pas.
4: C'est vrai que là, nous, on a un âge où.
5: Voilà.
4: les petits, vraiment, les délicats, même. Hein.
5: Voilà.
4: Ouais.
5: Voilà.
4: Et est-ce que celui que, ou celle qu'il y a en cas de ça, c'est les diplômés?
5: Disons qu'on est actuellement en train de former.
4: Ok.
5: Voilà.
4: Okay.
5: Parce que c'est tout récent chez nous, donc on est en train de former. Et il y a une formation qui va avoir lieu ce mois-ci, je pense. Je crois que c'est le 16 novembre, qui est programmée par la Ligue Lyonnaise de handball pour justement cette spécificité du baby hand.
4: Ok. Donc après, est-ce qu'il gagne un petit peu? Quel horaire?
5: Alors c'est une fois par semaine,
4: okay,
5: c'est tout petit.
4: Ouais.
5: Et ça se passe le vendredi au gymnase Daniel Narcisse,
4: ah ouais,
5: à 16h30.
4: D'accord, Daniel Narcisse me rappelle la zone juste que les à côté d'une fameuse station, juste des IA là un petit peu cachée. Et que c'est un super, super endroit, justement, un super complexe sportif, mais trouve-moi.
5: Très joli complexe sportif.
4: D'accord. Donc, okay. Oui.
5: Et qui porte le nom d'un très célèbre handballeur.
4: Aussi, c'est vrai, faut le dire aussi. Des fois, on y oublie. Non, mais bon, on a raison de le dire. Moi, me l'oublier, madame, il oublie. Allez, depuis, nous va dire une dizaine de minutes, Madame Sadon, voilà, qui m'a bien retenu, parce qu'il me confond avec Monsieur Sautron, que,
5: alors,
4: pour la petite histoire, oui, que nous l'avons allé au forum des associations, que nous saluons d'ailleurs. Et c'était le nouveau vice-président que nous avions reçu et qu'elle avait parlé à nous un petit peu, en gros, de HBC Possession, c'est ça, hein?
5: C'est ça.
4: D'accord. Et donc, là, nous étions sur la tranche d'âge des. Baby on. D'accord. La compétition pour un enfant, justement, enfin, dans cet âge-là, enfin, un petit peu plus, commence à quel âge?
5: Au moins 9. C'est une compétition qui a lieu une fois seulement par mois.
4: Ouais.
5: Une fois par mois. C'est un tournoi sous forme de tournoi.
4: Toute la journée?
5: Non, que la matinée.
4: Que la matinée,
5: parce que c'est divisé. C'est les tournois féminins ou masculins. Donc, les masculins jouent avec les masculins, les féminins avec les féminins. Donc, c'est que la matinée.
4: D'accord.
5: Que la matinée. Donc, ça démarre avec les moins de 9. C'est un tournoi par mois. Et c'est déterminé par la Ligue.
4: Et Ligue est toujours sur 2 ans aussi?
5: Non, l'année Ligue, l'année championnat Ligue, qui démarre d'une année sur l'autre. Ce n'est pas l'année civile.
4: Ok.
5: Le championnat, ce n'est pas en année civile, c'est en année à cheval. Comme,
4: 65 jours, quoi.
5: Oui, mais à cheval sur 2 ans, de juin à juin.
4: Ah, comme ça, ok, là, m'a compris.
5: Voilà.
4: Ok. Donc, c'est pas de janvier à décembre.
5: Non, c'est pas de janvier à décembre.
4: Ok, là, m'a mieux compris.
5: Voilà.
4: Ok, donc là, m'y comprend beaucoup, t'es d'ici 2 ans.
5: Voilà.
4: Ah, ok. Et donc, championnat, donc, il y a un championnat une fois tous les mois.
5: Oui,
4: c'est
5: un
4: ça
5: tournoi, par
4: un tournoi, pardon, tous les mois. Et donc, en fait, on a quand même un classement?
5: Non, pas chez les catégories de cet âge-là. Ils reçoivent tous des récompenses lors du tournoi.
4: Ouais.
5: On n'est pas encore dans le classement. Il n'y a pas de classement, c'est encore la formation de tout petit. Et donc, on n'est pas dans la compétition
4: proprement dite.
5: Sur le terrain, oui, mais pas...
4: Sur le terrain, oui, il faut marquer, tout ça.
5: Voilà, il faut marquer, il faut apprendre à se déplacer, il faut apprendre à jouer ensemble. Mais ce n'est pas une compétition où on va pleurer. Parce qu'on... Si on peut avoir des pleurs si on perd, mais je veux dire que ce n'est pas une compétition où on va s'arracher les cheveux, où on va crier avec les arbitres ou avec les éducateurs à côté.
4: Oula, oula, à partir de là, j'arrive ça.
5: Ça arrive très vite. Hein. Déjà, à partir de moins de 13, déjà, il y a un championnat et ça n'est plus tournoi. C'est déjà un peu plus compliqué. C'est-à-dire, moins de 13, on a un match toutes les semaines.
4: Oui.
5: Avec un classement et avec un règlement particulier du championnat. Là, mm-hmm. C'est le vrai championnat qui démarre.
4: Ok. Et ça se passe comme ça, alors?
5: Oui.
4: Et Banaléa, c'est donc à partir de là, quand il fait le tournoi, là. Et donc, c'est la moitié. La Ligue détermine, en fait, les jours où.
5: En concertation avec les clubs, quand même, puisque les clubs sont obligés de réserver les infrastructures.
4: Aussi.
5: Donc, on est obligé de travailler en concertation en Ligue, club, ville. Pour déterminer les dates et les jours. Et ça se passe toujours le dimanche pour les petits. Hein. Moins de 9, moins de 11, c'est les tournois qui ont lieu le dimanche.
4: Ouais, comme ça, les parents sont disponibles pour amener,
5: voilà,
4: etc.
5: Voilà,
4: ok.
5: Voilà.
4: Et puis,
5: ça n'influe pas sur les matchs de championnat qui ont lieu le samedi dans les autres catégories.
4: C'est le samedi soir?
5: Vendredi, samedi. Oui.
4: D'accord. Ok. Et donc là, nous t'es sur quelle catégorie là?
5: Non, t'es moins de 9, moins de 11.
4: Non, il dit ça?
5: Non, il n'y a plus d'appellation de ça.
4: Ah, ok, parce que
5: avant,
4: moi,
5: on avait Poussin, Cadet, Benjamin.
4: Ouais, on va connaître Minime, etc. Donc.
5: Maintenant, c'est moins de 9, moins de 11, moins de 13, moins de 15.
4: D'accord.
5: Moins de 17.
4: Donc, alors, parce que là, l'année dernière, elle est importante, parce que donc, il y a où que les clubs, les infrastructures, ils doivent être réservés. Donc, veut dire, c'est les clubs qui reçoivent, c'est ça?
5: Oui.
4: D'accord. Donc, veut dire
5: ils sont chargés de se mettre en lien avec la ville pour réserver l'infrastructure où aura lieu le tournoi.
4: D'accord, là par exemple, s'il me demande à où la date du prochain tournoi des moins de 9,
5: ça sera le 17 novembre.
4: Et il connaît tout vraiment.
5: Le 17 novembre, on aura deux tournois le 17 novembre à la Possession.
4: Ouais.
5: Alors un tournoi de moins de 13 masculin.
4: Ok.
5: Un tournoi de moins de 9 et moins. En fait, moins de 9 et moins de 11 féminin.
4: Ok.
5: Et on aura le 24 novembre un tournoi de moins de 9 et moins de 11 masculin. Toujours à la Possession. Ça tombe vraiment très bien.
4: Ah ouais. Il y a Range à où en fait?
5: Ah oui, quelque part, oui.
4: Ouais, d'accord, on n'a pas trop. Et toujours au même stade?
5: Non, le 17 par exemple, comme il y a deux tournois différents,
4: ouais,
5: il y en aura un au gymnase Daniel Narcisse et un au gymnase Gaston Duménil.
4: D'accord, Duménil est bien d'hier la ZAC là, non?
5: Sur le même alignement que la caserne des pompiers, d'hier la station sur la 4 voies, à côté du stade du Régalien.
4: Ah, c'est celle-là, il appelle Duménil, d'accord.
5: Gaston Duménil.
4: Il y en a une autre aussi dans la ZAC là, non? Dans la ZAC là,
5: François Mitterrand.
4: Oui, voilà, non, c'est ça.
5: Là, c'est à côté du lycée.
4: Ouais. Il arrive à Zot de jouer là-dedans aussi?
5: Oui, quand on n'a pas d'infrastructure. Mais c'est rare.
4: Parce qu'en
5: fait, le gymnase n'est pas très adapté à l'accueil du public.
4: Oh oui.
5: Et donc, c'est difficile de faire de jouer des matchs de championnat dans le gymnase.
4: D'accord, donc on a Gaston Duménil et Daniel Narcisse.
5: Voilà.
4: Ok. Alors, donc nous saluons un petit peu les gens qui y arrivent, qui découvrent un peu l'interview, on va dire. Donc, en face de vous, on a un grand télé, là. Donc, nous saluons Anne Manchipa, Christian Aounien, on a même Bruce Lee. Ouais, Bruce Lee a dit. Il est écrit, mais il n'invente pas. Le nom, il s'appelle Bruce Lee. Salut, Bruce Lee.
5: D'accord.
4: Nous saluons Pierrot Souparien qui regarde aussi. Salut, Pierrot. Et puis Willy Trois-Galets et Pierrot Souparien. Nous salut. Bon week-end. Bon week-end à aussi. Et puis,
5: merci.
4: Un week-end d'un jour. Donc, si vous y arrivez depuis un petit quart d'heure, on a Madame Sadon dans les studios qui représente l'association HBCP. C'est ça ?
5: Exactement ça.
4: Voilà, le Handball Club de la Possession. Elle est présidente et donc elle répond un petit peu à quelques questions et explique à nous d'ailleurs comment le handball il se passe depuis les tout petits. Parce
5: oui.
4: qu'il faut savoir que nos deux, trois parents, des fois, ils rodent, ils disent ben, quelle activité les peut faire, par exemple, que ce soit le dimanche ou le week-end alors pour les petits. Et donc, tu peux expliquer à nous un petit peu pour les moins de 6, c'est
5: oui.
4: ça ? Des baby-on. Voilà, donc c'est tous les vendredis.
5: Tous les vendredis, à Daniel Narcisse.
4: Et comment il fait pour inscrire d'ailleurs au Baby On ?
5: Ben, il faut venir sur place, la plupart du
4: carrément,
5: temps.
4: Carrément, ouais.
5: Oui. Il faut
4: les
5: venir
4: plus
5: directement, c'est plus facile. Sur place, il y a un éducateur, donc l'éducateur donne les différents renseignements.
4: Ouais.
5: Mais il faut savoir que chez nous, on a des licences qui ont un coût annuel. C'est pas un coût mensuel.
4: Oui.
5: Donc
4: bien ça
5: démarre de 40 euros jusqu'à 80 euros pour les seniors.
4: Est-ce que cette licence, c'est la Ligue l'a imposée ou c'est autres qui l'a décidé ?
5: En fait, il y a deux choses. Il y a une qui est imposée parce qu'il faut être couvert par une assurance dans le cadre de l'activité.
4: Ça, c'est très bien le dire d'ailleurs.
5: Donc, la Ligue, obligatoirement, pour avoir une licence, tu es obligé d'être licencié, d'être assuré.
4: Mm-hmm.
5: Et après, ben, y a quand même une cotisation club qui s'ajoute au prix de la licence qu'on paye, nous, à la Ligue.
4: Donc, c'est 40 euros plus ?
5: Non, non.
4: 40 euros, il englobe tout.
5: Ça englobe tout. Le prix de la licence à la Ligue plus la cotisation club.
4: Ah ben tu vois, il est pas cher. Hein. Donc dès à présent, inscrit à Zot. Maintenant, à Zot son numéro en direct. Non, on vit des connes. Zot, il passe si vous allez intéresser, hein, d'ailleurs, parce que des fois, on connaît des parents, là, ils regardent, ils écoutent. Et donc, si vous êtes intéressé par le Baby On, nous insiste un petit peu là-dessus, parce que des fois, il dit oui, mais n'a point d'activité pour les tout petits. Donc là, c'est le moment ou jamais, d'ailleurs, d'avoir une activité ensemble. Donc, c'est le Baby On. Si tu veux plus de renseignements avec le HBCP. Rendez-vous au gymnase Daniel Narcisse le vendredi à partir de
5: 16h30.
4: Voilà, 16h30. Donc, vous dire, donc si tu veux arriver Daniel Narcisse 16h30, mais si tu habites au port, donc faut filer un peu entre l'embouteillage, nous va dire.
5: On arrive jusque là-bas.
4: Nous, on est bien d'accord.
5: Tu seras bien accueilli.
4: Viens,
5: oui.
4: Zot. Donc, là, tu peux parler un petit peu, donc moins de. Enfin, Baby On. Après, on en passe moins de 9.
5: Moins de 9.
4: Et là, nous passons à quelle catégorie ?
5: Moins de 9, moins de 11. Je mets les deux catégories avec parce que, en fait, c'est toujours sous forme de tournoi.
4: Ok, pas de championnat.
5: Pas de championnat.
4: Ok.
5: Voilà.
4: Donc, là, des moins de 9, moins de 11. Filles ou garçons.
5: Oui.
4: D'accord. L'entraînement, c'est quand ?
5: Alors, pour les moins de 11, ça se passe au gymnase Gaston Duménil. Le mercredi après-midi.
4: La nuit, les côtés, les pompiers.
5: Voilà.
4: Voilà.
5: Le mercredi après-midi, le vendredi, à Gaston Duménil pour les moins de 11. Moins de 11, hein ?
4: Ouais.
5: Toujours le mercredi après-midi, 15h30 jusqu'à 17h. Le vendredi, 16h30 jusqu'à 17h30.
4: OK.
5: Pour les moins de 11.
4: Mm-hmm.
5: Pour les moins de 9, c'est toujours à Gaston Duménil le mercredi à 15h30. Et le vendredi, par contre, c'est à Daniel Narcisse à 16h30. Pour les moins de 9.
4: Pour les moins de 9.
5: Oui.
4: Ok. Et donc là, ça c'est pareil, sous forme de tournoi. Le dimanche aussi.
5: Une fois par mois, le dimanche. Et une fois par mois, toujours le dimanche. Et voilà.
4: Et voilà. D'accord.
5: Pour moins de 9, moins de 11.
4: Moins de 9, moins de 11. Toujours pas de championnat.
5: Toujours pas de championnat.
4: Et là, nous passons au championnat, c'est-à-dire, non ?
5: Non, nous passons moins de 13, mais nous allons revenir quand même sur un tournoi, parce que les moins de 13, on a la possibilité d'avoir deux catégories.
4: C'est-à-dire ?
5: Une catégorie en tournoi, sur le même style que les moins de 9 et moins de 11.
4: Oui.
5: Et une catégorie en championnat.
4: Ah ouais ?
5: Oui.
4: Les normales, ça ?
5: Oui, ben, en fonction du nombre de jeunes, et pour ne pas laisser de gens sur le côté, ben, on peut les inscrire en tournoi. Et comme ça, ils participent une fois par mois en tournoi en moins de 13. Mmh. Et il y a aussi la possibilité de jouer en championnat.
4: D'accord. Donc, en fait, il veut dire que, par exemple, si l'équipe a été déjà faite et qu'on arrive après, donc ils basculent là-haut en tournoi, c'est ça ?
5: Disons que un petit peu, mais pas tout à fait. Ça va dépendre du niveau de... On va en fait regarder les capacités de l'enfant quand même. Ah. En fonction de sa capacité et de son niveau, il pourra soit être en tournoi ou soit être en championnat.
4: D'accord. Donc en fait, voilà, donc ok, là m'a mieux comprendre, enfin m'a mieux compris. Et donc là c'était 13.
5: Moins de 13.
4: D'accord, moins de 13. Donc soit c'est championnat, soit oui. c'est tournoi.
5: Tournoi.
4: D'accord.
5: Pour l'instant, en fait, il y a tournoi uniquement en garçon chez nous parce qu'on n'a pas suffisamment de filles pour faire tournoi et championnat. Mais on a championnat en filles.
4: Petit appel aux filles qui regardent que dans les moins de combien?
5: Moins de 13.
4: Donc, si elle fait un peu de on, vous mettez décoller un peu de la télé. ben voilà, rendez-vous quand ça?
5: Alors, les moins de 13 filles, c'est le lundi, le mercredi et le jeudi.
4: Ah, là, il passe un petit peu plus d'entraînement régulier, là.
5: Un petit peu plus costaud.
4: Normal.
5: Un petit peu plus costaud.
4: D'accord.
5: Vu la catégorie.
4: Ouais.
5: Donc, le lundi, c'est à 17h à Daniel Narcisse.
4: Ok.
5: Le mercredi à 17h, cette fois-ci au stade Yuri Gagarine, mais sur le terrain de derrière le stade de foot.
4: Oui, ouais, où c'est les, ouais.
5: Mm-hmm. Et le jeudi au gymnase Gaston Duménil.
4: D'accord. Et toujours, et là, donc, nous la parle un petit peu de tournoi.
5: Oui.
4: Un petit peu de tournoi. Et là, le championnat.
5: Et là, le championnat.
4: Voilà. Explique-nous un petit peu pour le championnat.
5: Là, elles sont en championnat. Le championnat est déterminé en fonction du classement de l'année précédente. Hein. C'est-à-dire que tu peux être en première division, en deuxième division ou en deuxième division.
4: Ah,
5: en
4: d'accord,
5: fonction du classement.
4: Ah, ça ne me déconne pas. Qui veut dire qu'en fait, même moins de 13 n'a quand même un première, deuxième.
5: Ah oui, il y a un règlement particulier avec une finale, une poule des As, une poule de relégation. Oui.
4: Ah, comme quoi,
5: à partir de moins de 13.
4: Ok, donc vous dites, si vous les faibles, au retour de. Là, regarde, moi, comme ça, vous allez faible que ça.
5: Non, on est très bien. Actuellement, en moins de 13 filles, on est première. On n'a pas perdu de match depuis.
4: On l'a fait
5: payer
4: un coup de dieu comme ça. On me dit, bon, vous êtes tellement déconné.
5: Non.
4: D'accord, donc vous êtes bien placé quand même.
5: Oui.
4: D'accord. Donc là, on a point d'équipe de filles. Vous venez de dire moi ça.
5: Non, il n'y a pas en tournoi, mais il y a en championnat.
4: Ah.
5: Et en championnat, actuellement.
4: Ouais.
5: On est première.
4: D'accord.
5: En moins de 13 filles.
4: Ok, dis-moi combien de PSN il faut pour faire une équipe de handball, parce que je ne me connais pas du tout. 7
5: Alors, 7 sur le terrain.
4: Ouais.
5: Maximum 12 sur la feuille de match.
4: Ah, on a beaucoup de remplaçants quand même.
5: Voilà, on peut avoir 5, jusqu'à 5 remplaçants.
4: D'accord. Pour les moins de 13,
5: oui.
4: Je viens de parler, le match, il dure combien de temps?
5: Alors, c'est, il y a 3 tiers-temps.
4: 3 fois 15 minutes.
5: Avec des mi-temps de 5 minutes.
4: D'accord. On a des fautes là-dedans, on a des cartons comme au foot ou...
5: Comme partout.
4: Ouais.
5: C'est sanctionnable.
4: Ouais.
5: On peut être sanctionné de 2 minutes, on peut avoir des avertissements. Oui.
4: Mais est-ce que vous pouvez être mis à pied de match, etc. Non.
5: Ah, si la faute est vraiment grave, oui. Mais à ce niveau-là, les fautes sont rarement aussi graves puisqu'elles sont quand même. Il y a une. J'ai envie de dire une éducation. Du jeune, la faute qu'il commet et qui fait qu'on n'arrive pas à des sanctions de ce type-là.
4: D'accord.
5: Non.
4: Okay,
5: on
4: donc,
5: va avoir un avertissement, on va avoir 2 minutes, 2 fois 2 minutes si on récidive, mais on ne va pas jusqu'à des matchs de suspension à ce niveau-là.
4: En fait, fais ça, fais assis sur le banc, c'est
5: voilà.
4: ça.
5: Voilà. Et comme ça, on comprend que ce qu'on a fait était vraiment très mal et qu'il ne faut plus recommencer.
4: Et quand, par exemple, il est sanctionné comme ça, est-ce qu'on a le droit à faire en place à vie ou bien c'est vraiment sanctionnable?
5: Donc, pendant 2 minutes, on joue avec quelqu'un en moins sur le terrain.
4: Ah, et moi, ça va.
5: Ouais.
4: Donc, en fait, aussi, il faut dire que le handball, ce que moi, je suis en train de comprendre aussi, c'est que Zot aussi, ça tient inclus au Marmaille. On va dire de le jouer ensemble en tout, respect de l'un et l'autre.
5: Ouais, et aussi. Respect, et respect de l'adversaire et respect de tous, quoi.
4: D'accord, donc c'est un bon, on va dire, c'est un des sports aussi collectifs qui connaît un bon tempérament, enfin un bon tempérament, une bonne morale, alors c'est bien.
5: En tout cas, c'est ce qu'on essaye d'inculquer. Et c'est vrai que le sport collectif en lui-même permet justement ça, le vivre avec l'autre, le partage avec l'autre et le respect. C'est les notions en tout cas qui sont prônées par notre association.
4: D'accord.
5: En priorité.
4: Là où vend toute l'association là.
5: Ah, là, on n'y peut vendre.
4: Depuis 20 minutes, plus de 20 minutes, Madame Sado est dans le studio. Ah oui, pas mauvais. Non, mais c'est ce qu'il faut faire d'ailleurs. Quand je viens ici, il y a tout aussi qui écoute. Quand tu viens ici, ben, pour moi, c'est de l'association, bien
5: même.
4: Sûr. Et donc là, aujourd'hui, nous parlons de sport et de handball, tout particulièrement avec la présidente, Madame Sado, du HBCP. Voilà. Et donc, et le siège social est à la possession?
5: Oui, à la possession. En fait, le siège social de l'association est au centre socioculturel de la ville.
4: Oui.
5: Oui. C'est le siège social de l'association est là depuis de très très longues années.
4: A toujours été là.
5: Oui, enfin pas toujours,
4: ouais.
5: Mais presque. Je peux retirer peut-être 2 ans au niveau de la création ou 2 ou 3 ans, mais presque toujours été au centre socioculturel de la ville.
4: D'accord, donc après là, on revient un petit peu sur les éducateurs, etc. C'est que des bénévoles ou bien il y a des salariés dedans?
5: On n'a pas de salariés. On en a eu.
4: Oui.
5: Il y a une époque, on en a eu.
4: Oui.
5: Mais aujourd'hui, vu la conjoncture actuelle,
4: Je pense bien.
5: On n'a pas les moyens financiers d'avoir de salariés. Mais on a possibilité au niveau des éducateurs de faire des défraiements de remboursement de frais de déplacement. De frais de déplacement, de frais de bouche ou des choses comme ça. Et c'est ce qui permet de rémunérer les éducateurs.
4: Ok. Et les parents, ils participent un petit peu, ils donnent un coup de main un petit peu à l'association ou pas du tout?
5: Oui, il faut savoir qu'on a un conseil d'administration de 16 personnes.
4: Ah ouais.
5: Et qu'il y a une majorité de parents dans ce conseil d'administration, d'enfants qui évoluent au club.
4: Ok, donc c'est un bon conseil d'administration qui n'a point que l'encadrement sportif, quoi.
5: Il n'y a pas que l'encadrement sportif, il y a l'encadrement sportif, il y a une majorité de parents qui évoluent, qui suivent leurs enfants sur les matchs.
4: Ouais.
5: Et donc c'est quand même un conseil d'administration qui est assez étoffé.
4: Oui, bien costaud même. Hein.
5: Oui.
4: D'accord. Donc la nuitée sur les moins de 13, ne pas 5 ans dessus.
5: Au moins de 15.
4: D'accord.
5: Garçons et filles.
4: Le HBCP, nana, une équipe de garçons, une équipe de filles.
5: Et une équipe de filles. Oui, d'accord. Au moins de 15.
4: Donc là, plus de tournoi, championnat.
5: Que du championnat.
4: Ok.
5: Oui.
4: Et placé combien là, en ce moment?
5: Moins de 15 filles, je pense qu'elles sont 3e. Et moins de 15 garçons, je pense qu'ils sont 4e ou 5e.
4: 4e?
5: Oui.
4: Ou 5e, d'accord. Et première division?
5: Les équipes de garçons et filles en jeunes évoluent toutes en première division.
4: Donc les bons alors?
5: Par rapport au classement de l'année précédente, c'est-à-dire qu'on a été ou champion ou vice-champion, qu'on a fait les finalités. Donc forcément le championnat qui suit, on reste dans la catégorie de la première division.
4: D'accord. Oui. Donc en fait, on entraîne vraiment vont toutes.
5: Ah pour de vrai.
4: Ah oui.
5: Ah oui.
4: Non mais c'est bien, il y a un bon niveau quoi.
5: Oui. L'année dernière, on a eu 10 équipes en poule des As. Faut savoir sur 17, c'est quand même pas mal.
4: Oui.
5: Et sur ces 10 équipes en poule des As, on en a eu 4 qui ont fait des finales. Donc ça veut dire que
4: c'est une bonne moyenne.
5: C'est quand même une bonne moyenne.
4: Ah, oui.
5: Les moins de 20 garçons ont été finalistes, les moins de 15 filles ont été finalistes, les moins de 13 garçons ont été finalistes.
4: Ouais.
5: Et les moins de 17 garçons.
4: D'accord. Et donc tout ça dans une bonne ambiance comme il faut quoi.
5: Ah ben oui, mais on a été finaliste, mais ça ne veut pas dire qu'on a gagné.
4: Ah, donc, non, mais, déjà,
5: mais on a quand même été finaliste, ce qui veut dire que le niveau est quand même, on a quand même un niveau qui est quand même bien.
4: Non, mais pas mal, ouais. Quand on entend le nombre d'équipes qu'elle arrive, je suis combien, 17, 10 sur 17
5: Oui, en poule des As.
4: En poule des As,
5: oui.
4: Pas mal déjà. Donc, l'Azatut qui regarde justement qu'elle est dans le HBCP, bah, bravo aux autres. Hein. Donc,
5: Et je veux encore mettre une petite couche.
4: Allez, on est parti pour la petite couche de plus.
5: En moins de 15 filles et en moins de 18 filles, on a été championne 4 ans de suite de La Réunion.
4: Championne combien?
5: 4 ans de suite.
4: 4 ans de suite.
5: Oui. Et on a été vice-championne les 2 années suivantes.
4: D'accord.
5: C'est-à-dire qu'on a fait quand même les finales.
4: Ah ouais? Donc, tu entends là, donc... Si tu regardes un petit peu la vidéo, si tu as un peu de passé de hand, bah direction le HBCP, c'est ça?
5: C'est cela.
4: Et il dit pas non.
5: Ah, je dis oui. En moins de 20 garçons, on était finaliste l'année dernière, moi j'étais champion l'année précédente.
4: D'accord, aussi. Ok. Et comment ils vivent, par exemple, l'association de sportifs?
5: Comment
4: ils vivent de quoi? Subventions, de dons?
5: Voilà. En majorité de subventions, entre autres de la mairie.
4: Oui.
5: Donc, gros merci à la mairie pour la subvention.
4: Oui.
5: Du département, puisqu'on fait des demandes de subventions pour des projets particuliers, donc on a des subventions du département.
4: Okay.
5: On a aussi du sponsoring.
4: Oui.
5: On remercie en passant nos sponsors. On n'a pas le droit de les citer, c'est ça?
4: Ah ouais, Yahoo.
5: Ah merci. Alors Ocidim, c'est notre sponsor particulier. Maya Sport.
4: Ok.
5: Startoi.
4: Ouais.
5: Que je n'oublie personne. Startoi.
4: Vous l'avez pas été réoublié par contre. Hein.
5: Maya Sport. Non, je crois que c'est bon.
4: Je crois que
5: j'ai pas oublié.
4: Ouais.
5: Avec la mairie de la possession.
4: Donc en fait, après, si il me pose la question, des entreprises comme ça, justement, que ça ils donnent des maillots, c'est des partenariats comme ça qui fait exact d'ailleurs.
5: En fait, on monte un projet.
4: Ok.
5: Avec le sponsor.
4: Oui.
5: Et en fonction du projet qu'on monte avec le sponsor, on a droit à une subvention qui est plus ou moins importante.
4: D'accord.
5: Voilà.
4: Ok. Les bons de dire parce que. Il peut arriver que là, par exemple, Nanani regarde ou il écoute et dit ben, moi, par exemple, il y a une association sportive, comment avoir justement des subventions en plus pour justement faire vivre ça? Parce qu'après, on a des dons aussi, mais je pense de parents aussi.
5: Oui, oui. on a des dons de bénévoles,
4: ouais.
5: de parents qui décident, ben, comme leur enfant joue, de dire, ben voilà, moi je décide de donner temps sur telle équipe, ou temps sur telle autre équipe, et on vit de ça aussi.
4: D'accord. Est-ce que justement, là, quand on a des dons d'équipe, est-ce que on a une équipe qui prend plus de frais ou pas du tout? Ou c'est tout qui essaye, par exemple, parce que les moins de 13, ils prennent plus de frais que les... Comment dire, les on n'appellera pas ça première, mais les satis joués...
5: Qu'est-ce que tu veux dire par prendre plus de frais?
4: Ils engagent plus de frais, par exemple, parce que nana...
5: C'est différent.
4: C'est
5: oui,
4: différent,
5: oui. Ouais. C'est sûr, ouais. Que, par exemple, juste pour habiller une, oui, équipe de seniors, déjà, ouais, ça a un coût qui est différent d'une équipe de moins de 13.
4: Ben voilà, ok.
5: Par exemple. Mm-hmm. Après, bon, les moins de 9 et les moins de 11 n'utilisent pas de colle, n'utilisent pas encore de colle. La résine.
4: De colle ?
5: Avec la résine.
4: Pourquoi ?
5: On joue avec de la résine au niveau du hand, ben oui.
4: Bah, explique-moi, mais il ne connaît pas. Comment, ah, ou dis-moi, ben oui, ah, pour vous les normes. Là, on ne voit pas la manière.
5: Ça permet une meilleure préhension de la balle.
4: Ils mettent sur la main carrément ?
5: Oui, sur les mains.
4: Ah ouais?
5: Oui, oui.
4: Bah ouais, ça, mais pense qu'il y a une tasse, tout, tu es en train de rire, mais ça, tout aussi, tu ne connais pas ça, mais pense. De la résine, même. D'accord. Donc, ils mettent. Ah, quand même, mais non, on ne connaît pas. Donc, ils mettent de la résine sur la main, oui, avant de jouer.
5: Donc, le pot de résine, ça a un coût. Tu l'achètes.
4: Ouais.
5: Donc, c'est vrai que sur certaines catégories, on n'en a pas besoin, parce que par exemple, moins de 9, moins de 11, ils n'utilisent pas encore de résine.
4: Mm-hmm.
5: Mais les catégories supérieures, quoique jusqu'à à partir de moins de 15, on utilise de la résine.
4: D'accord. Donc là, ils te trompent, ils te mettent la résine et puis ils te jouent.
5: Et puis ils te jouent.
4: Et il tient pendant le temps, là ?
5: Oui, oui, ça tient. C'est. Ouais, ouais.
4: C'est comme une pommade.
5: Ils l'utilisent régulièrement, oui. C'est, ouais, comme une pommade, oui.
4: D'accord, mais là, oui, franchement, tu ne connais pas. Et donc, c'est pour moins que la balle il glisse.
5: Voilà, pour que ça glisse moins.
4: D'accord, c'est vrai que là, on a un tas de jeux de main dessus aussi. Hein. Donc, ça doit pas être évident. Ok, ben ouais, comme si tu ne connais pas, nous apprendre des choses aujourd'hui. Hein. Donc, ils jouent à 7. Et partout, ils jouent à 7 d'ailleurs ?
5: Oui.
4: D'accord.
5: Enfin, j'ai pas parlé des. Enfin, si, maintenant, cette année, ils sont aussi l'équipe de loisirs. On a aussi une équipe de loisirs féminin.
4: J'en ai quoi,
5: pas parlé.
4: Ouais. N'écoute pas.
5: Alors, j'ai envie de dire, c'est une équipe de maman. C'est un peu ça. Le
4: bien
5: principe,
4: ça.
5: C'est des anciennes joueuses.
4: T'as pas l'équipe de papa.
5: On aurait pu, mais il faut qu'il y ait l'adhésion des papas, puisque la Ligue a aussi lancé le principe sur les hommes comme sur les femmes.
4: D'accord. Ok.
5: Mais c'est vrai que le loisir féminin marche beaucoup mieux que. Marche très bien depuis sa création.
4: Il y a combien de temps ?
5: Oh, ça doit faire au moins 5 ans.
4: 5 ans ?
5: Oui.
4: D'accord,
5: oui.
4: Donc là, n'importe qui, pas de niveau. C'est pour vraiment.
5: À partir de 17 ans,
4: ouais.
5: Par exemple, on n'a jamais joué au hand, on découvre le hand et on veut commencer dans une pratique du hand qui est un peu plus cool.
4: Ouais.
5: On peut venir. Donc on peut venir. Et puis il y a aussi les anciennes, celles qui ne peuvent plus évoluer en première division, celles qui ne se sentent plus de venir à 3 entraînements par semaine, mais à un seul, et qui ont des enfants et qui veulent continuer à faire un peu de sport. Donc c'est une équipe comme ça. Et ça, c'est aussi en tournoi. C'est un tournoi loisir par mois.
4: Tu poses la question justement, on a un tournoi là-dedans ?
5: Oui, oui, ouais. Un tournoi. Et là, c'est en général toute la journée.
4: La Ligue aussi ?
5: Avec la Ligue.
4: Donc, bah ouais, bien ça.
5: Oui, oui, oui.
4: Donc, veut dire
5: là,
4: que.
5: C'est vraiment très, très sympa.
4: Et puis, c'est un moment d'échange aussi, de.
5: Voilà.
4: C'est un lien social.
5: Voilà. Et puis, c'est surtout détendu. C'est vraiment loisir. C'est-à-dire que tout le monde amène son pique-nique, on fait un pique-nique partage, on peut mélanger les équipes.
4: Là, il y a intéressant, moi, quand il dit
5: pique-nique. Ah là, c'est. Il y a honte quand même avec. Hein.
4: Oui, oui, bien sûr, on a compris. Il fait le sport en loisir. Et il y a un entraînement ?
5: Oui, il y a un seul entraînement.
4: Ouais.
5: En loisir féminin.
4: Et quand ?
5: Et ça se passe le mardi soir.
4: Donc là, on passe sur le loisir féminin de Saint-Moroni, catégorie championnat. Mais là, justement, si ça t'écoute, justement, et que ça n'a point, on va dire, pourquoi trouver un petit sport, on va dire,
5: voilà,
4: pour faire un peu de lien social entre deux mondes, et le handball, il y a l'azote, eh bien voilà.
5: Ça devient le pâté carré.
4: Donc
5: c'est le grand
4: mardi,
5: ouvert.
4: C'est ça.
5: Mardi soir,
4: ouais,
5: à 19h, au gymnase Gaston Duménil.
4: Toujours côté pompier.
5: Voilà.
4: Voilà. Donc mardi soir, loisir
5: féminin.
4: Loisir féminin. Cotisation, pareil, 40
5: Loisir féminin, 35.
4: 35, ok. Donc, ils englobent tout aussi.
5: Oui, mais en fait, c'est parce qu'elles n'ont, elles n'ont pas beaucoup de frais, justement. Elles n'ont qu'un seul entraînement par semaine, un tournoi par mois. Et c'est vrai que là, la licence, elle est vraiment pas très chère parce qu'en fait, elles n'ont pas de championnat. Elles ne jouent pas tout le temps. Et,
4: ils engagent moins de frais pour l'association.
5: Voilà, voilà. Tout à fait.
4: Eh bien, elle est bien connaître, donc si vous êtes intéressé, hein, donc nous rappelle, mardi soir, 19h.
5: Gaston Duménil.
4: Voilà, donc loisir féminin, il appelle ça ?
5: C'est ça.
4: Donc, c'est le hand en loisir.
5: Voilà.
4: Et le tournoi, pareil, à 7 aussi ?
5: Le tournoi à 7, oui.
4: Ouais, et là, là combien les inscrits, là ? Est-ce que vous en avez
5: en loisir féminin, je dois avoir une dizaine de filles, là, actuellement.
4: Ah, c'est pas mal.
5: Oui,
4: je veux dire, vous
5: mal.
4: Faites 3 remplaçants.
5: Oui, mais on peut faire deux équipes. Hein.
4: D'accord. Et le tournoi a lieu le dimanche aussi?
5: Le dimanche aussi. Et chaque club se positionne sur une date. Et la possession s'est positionnée sur la date du 26 avril. Donc, notre tournoi de la possession aura lieu le 26 avril.
4: Tous les ans?
5: Non, cette année. L'année prochaine. Avril 2020.
4: Oui, ok. Et donc, en fait, ce calendrier-là, les remis...

0: Combien de divisions?
1: Première division pour les moins de 18 filles, deuxième division pour les moins de 17 garçons.
0: Mais dans, en handball, là, première, deuxième, troisième, ou il n'y a rien que deux?
1: Ça dépend de la catégorie.
0: Ok.
1: Ça dépend de la catégorie. Oui.
0: Et donc, pareil, l'entraînement, ça se passe où ça? Enfin, quel jour?
1: Les moins de 17. Les moins de 17.
0: Parce que là, tu tapes dans les ados, là, c'est ça?
1: Mercredi et vendredi. Mercredi, 17h30, 19h, Gaston Duménil.
0: Ouais.
1: Vendredi, 17h30, 19h, Daniel Narcisse.
0: Ok. Et là, pareil, on a une licence.
1: Licence.
0: La licence, c'est à combien pour ça, par exemple?
1: La licence, c'est à 60 euros.
0: D'accord. Est-ce... Ah, c'est quand même.
1: Oui.
0: Là, il commence à taper un peu où, là?
1: Voilà. À partir de dépasser les moins de 13, on passe aux 60 euros. 60 euros jusqu'aux moins de 20. À partir des moins de 20, c'est 80 euros.
0: Ah ouais, là, par contre...
1: Moins de 20, c'est bien. Ils utilisent beaucoup plus de colle.
0: Ouais, mais c'est... Non, mais regarde un peu le...
1: Je plaisante.
0: Voilà, peut-être ça, même, c'est une blague, ça. Nous saluons un petit peu les gens vite fait qui viennent d'arriver avant de reprendre sur les... Combien on a dit? Moins de 16?
1: Moins de 17 et moins de 18.
0: Moins de 18. Il faut m'y suivre parce qu'ils montent en catégorie et en prix aussi. Nous saluons Eric Assani qui regarde. Nous saluons Nicolas Lebeau. Donc, c'est ce qui arrive. Et bien, depuis... Allez, 35 minutes, Madame Sadan au micro, qui explique à nous un petit peu le handball en même temps aussi, qu'on est bien connaître, et puis qui représente, c'est la présidente de l'association sportive, le Handball Club de la Possession, qui est pas mal placée d'ailleurs.
1: Hein. Voilà.
0: On regarde un petit coup, dans un instant, on va dire nous un petit peu le classement des cadors, on va dire. Hein. J'espère qu'elle n'est pas trop faible non plus, hein, parce qu'il m'habite la possession, il faut quand même me représente, les gars. Hein. Oh.
1: T'inquiète pas pour ça, il vient avec résultat.
0: En septembre, après 2020, me dit alors que ça l'a fait la PN a gagné. On a fait honte à nous. Alors, donc, nanuté au moins de?
1: Moins de 17 et moins de 18.
0: D'accord. Donc là, on l'a dit, passe à 60 euros.
1: Oui. C'est ça, au niveau de la cotisation.
0: Cotisation. Ils utilisent plus de colle. Non, on nous déconne. Non. Donc, les normales, un petit peu plus cher comme ça?
1: Oui, ben parce que c'est sûr.
0: Les frais aussi, toujours.
1: C'est les frais, c'est le prix qu'on paye. En fait, il faut savoir que le prix de base de la licence est différent en fonction des catégories à la Ligue. Déjà.
0: D'accord. Donc, en fait, elle est fixée par la Ligue et que ça, tu rajoutes un petit peu.
1: Nous rajoutons un petit chouïa dessus.
0: OK.
1: Qu'on a fait. Et donc, en fonction de la catégorie, c'est sûr que nous payons, nous obligés de prendre au moins le prix de la licence de la Ligue et rajoute un petit chouïa.
0: D'accord. C'est vraiment un petit chouïa. Hein.
1: Oui. C'est un petit chouïa.
0: De contio, hein?
1: Oui, oui, c'est sûr.
0: Bah, tiens, moi, oui, c'est sûr. Donc, moins de.
1: Moins de 17, moins de 18, ça y est, c'est fait.
0: D'accord. Et là?
1: On passe au moins de 20.
0: Toujours, là il parle
1: plus de tournoi.
0: Que des garçons, là?
1: Oui.
0: T'as pas une fille?
1: Non.
0: Les filles, quoi fait?
1: Il n'y a pas de championnat moins de 20 en filles. Il y en a eu. Ça, on a avec.
0: C'est par le manque de filles?
1: Non, pas, je ne pense pas, non. C'est le constat qui a été fait des autres équipes à l'époque et la Ligue a dû revoir au niveau de son âge, de ne pas remettre en place, de garder en moins de 18. Et les moins de 18, à partir des moins de 18 filles, on peut jouer après en senior. On a tenté les moins de 20 filles, ça ne marchait pas et on est revenu sur une formule où on reste en moins de 18 et on passe en senior après.
0: D'accord, donc vous êtes en train de dire moins que, par exemple, Simna a 18 ans.
1: Oui.
0: Si elle a 18 ans, donc elle joue direct en senior.
1: Oui, à partir de 18 ans.
0: Ah ouais, quand même.
1: Il faut savoir qu'on peut jouer en senior à partir de plus de 16. Ça dépend du niveau, ça dépend.
0: Si on est vraiment bon, je dirais que.
1: Oui, si par exemple on est au pôle. Et on
0: c'est quoi
1: peut...
0: être au
1: le,
0: pôle?
1: Le pôle, c'est en fait c'est un centre de perfectionnement sportif.
0: Comme un sport étude
1: enfin,
0: excuse-moi,
1: comme ça. Comme ça,
0: c'est ça
1: oui. Comme ça, oui.
0: D'accord.
1: Mais qui est haut en.
0: D'accord, et donc il dit ça à l'école et en même temps il fait que
1: en
0: ça.
1: En même temps, ils ne font que ça.
0: Ça se passe où ça? Au Crêpes?
1: Au port.
0: Au port?
1: C'est enfin c'est pas le. On va pas dire que c'est le Crêpes, c'est pas le Crêpes.
0: Ouais.
1: C'est le pôle de Han. Au port, ça se passe au port. On peut avoir ou au port ou à Saint-Denis. Pour les garçons sur Saint-Denis et pour les filles sur le port.
0: Ah ouais, mais là, tu connais pas, t'existes.
1: Oui.
0: Le pôle Léoport, le pôle de Han. Léo exactement?
1: Ben, disons qu'on ne peut pas situer. Mais la majorité des jeunes sont soit au collège de Malbius, soit au lycée Jean Inglot, et ils alternent entre cours et perfectionnement sportif.
0: D'accord, mais les cours, mais déjà où c'est reste bien sûr dans
1: oui, oui.
0: Normal
1: ils
0: les
1: ont,
0: cours.
1: Ils ont des cours normaux. Ils peuvent soit être internes, soit être externes, mais ça veut dire ça engendre juste des entraînements supplémentaires avec des cadres sportifs mis à disposition par la ligue.
0: D'accord.
1: En plus des entraînements qu'ils ont au club.
0: D'accord, donc là vraiment on est à un autre niveau là.
1: Oui, là c'est on va dire que c'est pas l'excellence. On va
0: oui.
1: dire excellence.
0: Non, mais il faut dire comme ça, ouais. D'accord.
1: Par rapport au niveau.
0: Il y en a beaucoup de la possession là-bas là, de ou de
1: il
0: club.
1: Il y en a quelques-uns.

0: Oui, oui, il y en a.
1: Il y en a quelques-uns ?
0: Oui, oui.
1: Ah ouais, de la possession ?
0: Oui, en garçon et en fille.
1: D'accord, ne peut-il d'autres noms ou pas ?
0: S'il m'oublie après.
1: Non, mais par exemple, là, celui que. Ou celui ou celle que, justement, qui défend un peu les drapeaux de la possession, par exemple.
0: Ben, je vais citer en fille Tessa Tréport, qui est en moins de 15, mm-hmm. et qui est au pôle. Je peux citer Niva Deguire-Fuviel, qui est aussi en moins de 15.
1: Ouais.
0: Je peux citer en garçon Alexandre Andrea Navali.
1: Ouais.
0: Qui est en moins de 17.
1: Eh ben.
0: Je peux citer Maëlle Cadudal-Guguin, qui est en moins de 17 aussi. Mm-hmm. Mais voilà quoi. Mais on en a eu tous les ans et régulièrement.
1: C'est bien, elle veut dire quand même un bon niveau.
0: On a un vivier qui est, assez,
1: oui. Ah, oui, oui.
0: qui est assez intéressant.
1: En plus, moins de 15, il commence bonheur.
0: Oui, oui, oui.
1: D'accord. Est-ce que ou d'autres carrières là où il a eu des. On va dire. Alors, ça n'a pas dit Daniel Narcisse, mais.
0: Ben, j'ai quelqu'un de très bien qui a été recruté par le PSG.
1: PSG football, ça, non ?
0: Non, PSG handball aussi.
1: Mais t'avais juste fait rire.
0: Gauthier Iva
1: ouais.
0: a été recruté par le PSG. C'est un jeune qui était formé chez nous.
1: Oui.
0: Et a été recruté par le PSG il y a maintenant 3 ans. Donc, il est maintenant au PSG, il évolue au PSG.
1: Il est professionnel. Pas encore.
0: Il est en centre de formation actuellement, en centre de formation du PSG.
1: Ouais.
0: Parce qu'il a été recruté très jeune, il avait 16 ans à l'époque.
1: Ah oui.
0: Oui. Donc, il est en équipe de France, jeune.
1: Ok.
0: Et il est au PSG en tant que club. Gauthier, il va, c'est un moment, il revient à malheur.
1: Ah ben c'est bien ça.
0: Il a fait toute sa formation au handball club Possession.
1: C'est une fierté.
0: Ah oui, ouais. Très très fier. Mais on en a eu d'autres hein, qui sont partis et qui sont revenus. Romain Sincère qui évolue aujourd'hui au Port a été un gardien de la Possession, qui a été à Montpellier.
1: Mm-hmm.
0: On a eu Issoir Anzam qui a été aussi à Montpellier et qui a été en équipe de France jeune.
1: Mm-hmm.
0: J'ai peur d'en oublier, mais on a eu Didier Permaille qui évolue aujourd'hui à la Cressonnière, mais qui a évolué très longtemps à Château-Morange et qui a évolué à la Possession, qui a été formé à la Possession. On a eu quand même
1: oui,
0: une
1: bon
0: panoplie.
1: Ouais, ouais.
0: Un joli panel de.
1: Bah, pas mal ça.
0: Oui.
1: En tout cas, il veut dire que comment dire, le club est pas mal du tout, même, et puis il a une bonne pédagogie.
0: En tout cas, au niveau de la pédagogie, la reconnaissance du club comme club formateur est.
1: Et là.
0: Et établi. Oui, oui.
1: Ah ouais. D'accord. Sur l'île ou bien, on va dire.
0: Ah mais beaucoup sur l'île. Mais là, avec les exemples que je viens de donner, ça a même c'est parti plus loin que l'île.
1: D'accord. Enfin, comme vous dites sur l'île, c'est est-ce que vous c'est le seul club formateur comme ça ?
0: Non, on n'est pas le seul club. On n'a pas la prétention d'être le seul club. Ah non. Mais on dit qu'on a quand même des bases qui sont bien, bien, bien établies.
1: Bah oui. Mais votre sourire là, même que vous venez de bonnes bases là. Et justement, combien de clubs Nana à La Réunion ? On en a beaucoup ?
0: Oula, il y en a quand même pas mal.
1: Ouais, en fait, en NN, ça fait bien le tour de l'île, quoi.
0: Peut-être pas, parce qu'en fonction des divisions dans lesquelles se trouvent les autres clubs,
1: on
0: peut ne pas en rencontrer.
1: Ah ouais ?
0: Mais on bouge quand même pas mal.
1: Ok. Et donc, là où la cité a donné un petit peu des exemples, des moins de 15 ou moins de 13 aussi, que les
0: oui,
1: Théopoles.
0: Oui. Oui.
1: Donc, à partir de quel âge, il peut être au pôle ?
0: Disons que moins de 13, ils sont pas au pôle, mais ils sont dans des regroupements particuliers, mis en place par la Ligue, pour ces catégories-là, avec des jeunes qui sont...
1: En fait, c'est un passerelle avant le pôle, alors.
0: Voilà.
1: Ok, donc ça, c'est toujours la Ligue qui met en place.
0: Oui, c'est toujours la Ligue qui met en place et qui détecte les jeunes et qui les forme, et voilà.
1: D'accord.
0: Oui.
1: Mais la relation avec la Ligue, justement, c'est... Est-ce qu'on a une bonne, une bonne dynamique, justement, pour former ces jeunes-là, pour donner à Zot l'envie de continuer sur le hand ?
0: On va dire que la dynamique, elle est là.
1: Ouais.
0: Oui. Mais après, bonne ou moins bonne, peut-être qu'on devrait discuter plus longuement sur les critères de sélection et de détection de ces jeunes pour ces centres de perfectionnement.
1: D'accord, en fait, pour vous, ça c'est le seul bémol, enfin c'est l'un des bémols.
0: Oui, c'est l'un des bémols. Je trouve que les détections ne sont pas très représentatives des qualités qu'on peut trouver sur le terrain.
1: D'accord. Et est-ce que la détection est faite par des gens d'ici ou d'en dehors ?
0: Normalement, les clubs proposent, et après, ces jeunes sont vus par des professionnels de la Ligue.
1: D'accord, ok. Et donc là-dessus, vous trouvez que...
0: Oui, je trouve qu'au niveau détection, ça n'est pas très représentatif. Des qualités qu'on peut voir, nous, en tant qu'acteurs du hand, régulièrement, toutes les semaines, sur les terrains.
1: Donc en fait, ce qu'on est en train de dire, moi, c'est que les critères demandés, ce n'est pas où ils excellent le plus.
0: Peut-être, devrait peut-être être revu.
1: Ok.
0: À mon sens.
1: Ouais. Oui. Ok, c'était une question parce que c'est vrai que quand la Ligue, bah voilà, est-ce qu'on a des retours ou est-ce que les mises en place, un bon, comment dire, une cellule de, comment dire, d'amélioration
0: comme... Si, mais bon, après, il suffit de se caler sur les résultats et je suis désolée pour la Ligue, mais les résultats de ces jeunes qui partent en métropole ne sont pas du tout probants. Donc, il faut se remettre en question, il faut se dire que peut-être qu'il faut qu'on travaille dans un sens ou dans un autre. Et là, c'est juste des interrogations légitimes des clubs par rapport aux critères qui sont mis en place.
1: Non, mais au moins les vues, veux dire, ou les sur le terrain, ou à tous les joueurs.
0: Oui,
1: donc,
0: bien sûr, c'est... Et je pense qu'il faut favoriser justement ce dialogue entre la Ligue et les clubs par rapport à ces pôles d'excellence qui existent sur l'île.
1: D'accord, donc oui, il manque un peu de dialogue par rapport à ça.
0: Voilà.
1: Pas faire que le dialogue, on va dire, avec un championnat positionné, etc. Mais il y a d'autres affaires à améliorer pour justement que
0: on
1: ces jeunes-là...
0: On peut toujours s'améliorer.
1: C'est bien la présidente de l'association qui sportive qui tient ça. Ah, mais il ne connaît pas comment il se passe exactement là-bas, mais ah, il doit être pas mauvais avec Mme Sardon. Hein. Et pas comme ça, il jouait d'un coup de... On entraîne ou non?
0: Plus.
1: On entraîne plus?
0: Non.
1: D'accord. On regarde.
0: Oui, maintenant je regarde.
1: Vous accompagnez un petit peu sur les terrains
0: et
1: tout ça?
0: Je suis régulièrement à la table, sur les terrains.
1: À la table?
0: Il y a une table de match. Donc il y a un chronométreur, un secrétaire, un responsable de salle.
1: Ah,
0: donc il y a une mise en place des rencontres qui est quand même
1: Alors, à la table
0: assez
1: des...
0: contraignante. La table des matchs, des championnats, toutes les semaines, il faut qu'il y ait du monde qui manie l'ordinateur.
1: Quoi?
0: Pour la feuille de match. Il n'y a plus de feuille de match papier. C'est fait sur ordinateur.
1: Okay.
0: Donc c'est sur ordinateur, c'est sur un logiciel particulier de gestion de feuilles de match.
1: Ouais.
0: Donc il faut un secrétaire, un chronométreur et un responsable de salle qui est responsable de la sécurité de la police du terrain.
1: Ah ben, donc pour un match, il mobilise combien de personnes alors?
0: Au minimum 3.
1: 3. Un arbitre?
0: L'arbitre, et sans compter l'arbitre.
1: Ah, sans compter l'arbitre.
0: Oui,
1: ah,
0: parce qu'il y a un secrétaire, un chronométreur et un responsable de salle. Mais il faut savoir que le secrétaire et le chronométreur, c'est à partager entre les deux clubs. Donc, en général, un club donne le secrétaire, l'autre le chronométreur. Et par contre, le responsable de salle est désigné par le club qui reçoit.
1: Ok.
0: Oui.
1: Et quand c'est... donc là, nous, on parle d'un match. Donc, il faut tout ça. C'est trois personnes, sans compter l'arbitre.
0: Plus les arbitres. Les arbitres sont désignés par la Ligue.
1: Quand on dit les arbitres...
0: Il peut y avoir plusieurs... En fonction de la catégorie, en fait, on aura un seul arbitre ou deux arbitres.
1: Un remplaçant?
0: Non, non. Ils arbitreront en même temps.
1: Comment il fait ça?
0: Ah,
1: on ne connaît pas.
0: Mais si, y a un arbitre de champ et un arbitre de zone.
1: Oui, on développe, s'il vous plaît, madame.
0: Alors, Anna... comment développer?
1: Ouais.
0: En fait, c'est pour permettre de mieux voir les types de fautes qu'il peut y avoir. Donc.
1: Ah, quand même.
0: Oui.
1: D'accord. Donc, peut-être que l'issue le terrain, il ne voit pas ce que l'autre, il voit derrière, c'est ça?
0: Voilà.
1: Mais comment il se passe quand il y a vu que l'autre ne l'a pas vu?
0: Ils s'entendent, en général ils s'entendent et ils sifflent et ils peuvent arrêter le match de seconde et faire le point ensemble et revenir ou pas sur la décision.
1: Ça d'accord.
0: Donc ça c'est possible.
1: Ok, donc souvent il arrive des rares, il arrive ça dans mes pensées. Hein.
0: Non, aujourd'hui les arbitres sont bien rodés. Hein.
1: Ouais.
0: Oui.
1: Il y a une formation, pense d'arbitre.
0: Oui,
1: aussi.
0: Oui, oui, il y a des formations.
1: Oui. Ok, ça c'est plus la Ligue, ça nous va dire. Hein.
0: Oui.
1: D'accord. Et on a des arbitres chez vous?
0: Oui, ah oui, c'est obligatoire.
1: D'accord, et envoyé en formation, toujours à la Ligue.
0: On envoie en formation, toujours faite par la Ligue, en arbitre jeune et en arbitre senior.
1: D'accord, un arbitre senior, il peut arbitrer un moins de 13, enfin un moins de 16 par exemple?
0: Ben, disons que oui, en absolu oui. Mais il y a mis en place une cellule de jeunes arbitres qui arbitrent les catégories de jeunes.
1: D'accord.
0: Donc ça va être la plupart du temps des moins de 20 qui vont arbitrer des moins de 16 ou des moins de 17.
1: D'accord.
0: Et ça sera pareil dans les autres catégories. Ça sera un moins de 15 qui arbitrera un moins de 13.
1: Mm-hmm.
0: Donc voilà.
1: Donc voilà. Ok. C'est loin que ça, Malin. Donc voilà.
0: Ben...
1: bon, on revient un petit peu sur les catégories. Là, nous la parlons un peu des arbitres. Nous la parlons aussi
0: table.
1: Des anciens. Elle était là aussi.
0: Oui.
1: Du Paul aussi.
0: Oui.
1: Que ça ne te connaît pas, mais n'est pas mauvais du tout, même. Hein. Donc d'avoir des jeunes comme ça au Paul. Bah oui, alors.
0: Qui sont repérés et qui partent après. Parce que c'est des regroupements de jeunes de toute l'île. Hein.
1: Ah oui, d'accord,
0: oui.
1: Carrément.
0: Donc, qui forment après une équipe, qui partent après défendre les couleurs de l'île en métropole.
1: Ok.
0: Oui.
1: Ben, ça aussi, pareil. Donc là aussi, c'est le club qui paye les voyages, etc.
0: Non, il y a... Non.
1: Ah,
0: parce que là,
1: Dieu,
0: ça reviendrait
1: là,
0: très cher.
1: Non. Ah ben, m'y pense
0: en
1: bien.
0: En fonction de... Enfin, des moyens du club. Le club peut participer au voyage parce qu'en fait, ceux qui sont à l'internat ont quand même des frais d'internat.
1: Aussi.
0: Et en fonction des moyens des clubs, je pense que les clubs peuvent participer, mais c'est les parents qui prennent en charge parce que là, c'est vraiment très individuel.
1: Ok. Donc là, c'est les parents qui payent le billet, etc.
0: Oui, oui.
1: D'accord.
0: Oui.
1: Ok. Bah, en tout cas, on a de bonnes choses dans ce sport-là. Comme quoi, on ne connaît pas un sport, qu'on va apprendre un peu ce qu'il fait, bah, c'est intéressant. Salut Nicolas Lebeau aussi, qui est arrivé aussi. Donc, depuis 50 minutes, Madame Sadon, 50 minutes, oui, vous faites des grands signes, oui, ça va vite. Hein. Et du HBCP, présidente du HBCP, donc c'est le Handball Club de la Possession, qui est en face de nous, qui explique à nous un petit peu comment on peut jouer handball avec ni dans son club, qui explique à nous comment le hand sur un terrain espace. Et là, nous passons à une autre catégorie, toujours championnat, parce que là, le championnat, il arrête à partir de 13 à peu près, c'est ça? Tu m'as bien compris.
0: Oui, oui. À partir de 13.
1: Donc là, nous, t'es plus de 18 là maintenant. C'est quoi?
0: Moins de 20 garçons.
1: Là, les seniors.
0: Là, ils sont moins de 20 garçons.
1: Moins de 20 garçons, les pas seniors encore.
0: Ah non, non.
1: Ils peuvent jouer en senior.
0: Ils peuvent, mais.
1: À partir de 16 ans, voilà. Ouais. Mais
0: ils sont
1: en
0: catégorie moins de 20.
1: D'accord. Ouais. Donc ça, c'est l'entraînement, c'est quand ça?
0: Alors, les moins de 20 garçons, c'est le mardi et le jeudi, 19h, au gymnase Gaston Duménil.
1: Que ça?
0: Oui.
1: Un seul jour?
0: Non, deux jours, mardi, jeudi.
1: Ah, c'est moi là, par contre. Mardi, jeudi. D'accord, oui. Ok. Et le nombre de temps, par exemple, quand j'ai enseignant, le match dure combien de temps?
0: 2 fois 30 minutes.
1: Et là?
0: À partir des moins de 20.
1: À partir de moins de 20, on commence le jeu normal.
0: Voilà.
1: Enfin, normal,
0: deux
1: comme
0: fois 30,
1: c'est,
0: oui.
1: Deux fois 30,
0: oui.
1: Ok. Moins de 20, 2 fois 30.
0: Oui.
1: Donc, on a, la possession est classée combien? Attention à
0: moins. En moins de 20? Là, on est très mal classé parce qu'on est on était en première division, on a fait la finale l'année dernière, mais qu'on a perdu beaucoup de joueurs. Et donc, on doit être au moins 7e, là.
1: Oui, mais là, en première division.
0: Oui, on reste en première division, puisqu'on a fait la finale.
1: D'accord.
0: Mais
1: donc,
0: comme on a perdu beaucoup de jeunes qui sont partis.
1: Partis aux études.
0: Aux études, ouais. Certains au tampon, parce qu'ils sont en crêpes, certains dans d'autres clubs, parce que comme on est descendu en deuxième division au niveau, en senior, et qu'ils sont pôles, ils sont obligés de jouer dans des clubs de première division. Il y en a pour des études en métropole, donc on a perdu quand même beaucoup de jeunes qui ont fait la finale l'année dernière. Et cette année, on a redémarré avec des moins de 17 qui sont montés.
1: Ouais.
0: Et c'est vrai qu'on n'est pas très bien là.
1: D'accord.
0: Ouais.
1: Donc il faut remotiver un petit peu là.
0: Il faut remotiver, il faut retrouver des jeunes qui veulent venir en moins de 20 pour étoffer un peu le groupe. Il faut... on essaye de les accompagner du mieux possible.
1: Bah, si vous êtes qui entend là, donc vous êtes depuis de la possession, on a des moins de 20, c'est ça. Donc j'ai fait un petit tour, hein, donc à l'entraînement, regarde un petit peu comment ça se passe, et puis voir Formazot, qui c'est peut-être un futur Daniel Narcisse. J'espère. Et donc là, pareil, la cotisation pour la licence, tout ça.
0: 80 euros.
1: Après, on a plus encore ou pas?
0: Non. On s'arrête à 80.
1: Maximum 80.
0: Maximum, c'est 80.
1: Donc vraiment, on est dans le. Alors déjà, vous jouez comme enseignant, c'est-à-dire la durée est pareille, et la licence est pareille aussi.
0: Oui.
1: D'accord. Donc là, c'est vraiment moins de 20. C'est... Et après, moins de 20, que ça en a?
0: Senior.
1: Direct.
0: Senior, direct.
1: Jusqu'à quel âge, senior?
0: On n'a pas d'âge. On peut jouer jusqu'à 77 ans et plus.
1: Ah, attends. Oh.
0: Pour de vrai.
1: C'est vrai?
0: Ah oui.
1: Ouais, le plus vieux chez vous, on a quel âge?
0: Qui joue en D3, le plus vieux, quel âge il doit avoir? Oh, je sais pas.
1: Tu connais pas?
0: Je sais pas, peut-être.
1: Il sort la cinquantaine, au moins?
0: Ah oui, oui.
1: Ah
0: oui?
1: Oui. D'accord, ok. Ouais, ouais. Donc là, vous pouvez jouer, comment il appelle ça? Vous pouvez jouer jusqu'à tant que vous voulez.
0: Oui, normalement, oui. Il n'y a pas de limite à une licence senior.
1: Vous pouvez tirer un feuille de match tranquillement.
0: Oui.
1: Ok, bon.
0: Bien sûr qu'on joue.
1: Oui, oui.
0: Mais on peut être sur une feuille de match. Là,
1: d'accord.
0: Pas de souci.
1: Oui. Et les matchs pour les seniors, c'est quand?
0: Les matchs, c'est ou le vendredi ou le samedi. Parfois le vendredi. La plupart du temps, le vendredi.
1: Oui.
0: Mais parfois le samedi.
1: Le vendredi, parfois le samedi.
0: Oui.
1: D'accord, ok.
0: Les moins de 20, c'est pareil, vendredi ou samedi.
1: Ok, l'entraînement, là, il y en a un petit peu plus, là.
0: L'entraînement, lundi, mercredi, jeudi.
1: Oui.
0: Lundi et mercredi à Daniel Narcisse.
1: Oui.
0: Jeudi à Gaston Duménil.
1: Ok, d'accord. Et donc, toujours à 80 euros.
0: 80 euros la licence.
1: D'accord. Et là, alors le HBCP est classé combien? Attention à où?
0: On est troisième.
1: Ah, bien.
0: Enseignant garçon.
1: Ah, oui. Il veut dire qu'on est enseignant fille.
0: Ah oui, oui.
1: Ah, parle-moi un peu des filles. Alors, on est classé.
0: On est classé première.
1: Sans déconner.
0: On devrait.
1: Eh, bien les filles de la possession, les possessionnaires, impeccable. Donc les premiers.
0: Oui.
1: Depuis combien de temps? Depuis cette année?
0: Depuis cette année, là. Cette saison, oui.
1: Parce
0: qu'en
1: saison,
0: fait,
1: donc...
0: on a fait deux saisons en deuxième division parce qu'on ne pouvait pas remonter. On avait refusé de jouer en première division. Comment ça? Oui, c'est le règlement.
1: Ah ben, attends, explique-moi le règlement. Ou veut pas jouer en première division, pourquoi?
0: Parce qu'on avait perdu beaucoup de filles sur une saison. En étant en première division, on a perdu beaucoup de filles. On s'est retrouvé avec un groupe de jeunes qui évoluent en moins de 18. Et il fallait avoir un peu plus d'étoffe pour continuer à jouer en première division. Donc on a décidé d'être rétrogradé en deuxième division. Mais comme on a fait ce choix-là, on est sanctionné par la Ligue de 2 années pendant lesquelles on ne peut pas évoluer en première division.
1: Ah ouais, elle est quand même stricte, hein?
0: Oui.
1: Ah
0: bah. Donc là, cette année, on peut enfin réaccéder à la première division.
1: Oui.
0: Donc là...
1: Mais what sourire, mais wow, on est content. Ah oui, là.
0: Ah oui, bah oui. Ah ouais, on a pris 2 ans, mais je pense qu'on va tout faire pour réaccéder à la première division.
1: D'accord, ok.
0: Et qu'on est bien parti pour.
1: D'accord, les filles, pareil, même heure, même endroit pour entraîner.
0: Ah non, pas du tout. Alors,
1: ouais.
0: Les filles, c'est lundi, mercredi, jeudi aussi.
1: Ouais.
0: Mais c'est alors lundi à Gaston Duménil, mercredi à Daniel Narcisse et jeudi à Gaston Duménil.
1: Ah ouais?
0: Oui.
1: D'accord. Donc, pareil, si Daniel a envie de jouer à partir de quoi? 18. Par exemple, la senior, il faut quand même, là, il y a un cursus.
0: Oui, il faut quand même déjà savoir jouer au hand.
1: La ligue demande ça?
0: Non, pas du tout.
1: Ça, c'est le club qui
0: décide. C'est le club. C'est en fonction des capacités qu'on a.
1: Donc, est-ce qu'on en a des, par exemple, filles ou garçons, des seniors, là? Est-ce qu'on en a que des possessionnaises ou on a, par exemple, un peu la sorte d'un autre ville?
0: Non, il y a d'autres personnes qui sont venues d'ailleurs ouais. En senior-garçon.
1: Aussi.
0: Oui. On a eu un apport assez important de garçons qui viennent de la source, puisque l'éducateur qui est sur l'équipe est un ancien de la source.
1: On l'a recruté, on l'a bien recruté, on dirait.
0: C'est la source,
1: ouais.
0: En garçon. Et ouais. En filles, on a eu quand même des retours club, des filles qui avaient joué à HBC Bois de Neuf à l'époque et qui sont revenues au club.
1: Oui.
0: On a eu une fille qui venait de Sani. Oui, on a eu quand même des recrutements.
1: D'accord. Donc, on est assez satisfait un petit peu de,
0: oui.
1: Du, comment on appelle ça, de ce vivier-là.
0: Oui, oui.
1: Parce
0: oui.
1: Qu'il marche bien, vu que vous êtes premier. Là.
0: Oui, oui.
1: Donc,
0: oui.
1: Depuis le mois de septembre, que les matchs gagnants.
0: Oui. On a perdu un match de coupe contre une équipe de première division. Uniquement. Mais
1: d'accord.
0: Tous les matchs de championnat ont été gagnants.
1: Ok. Donc, à continuer alors.
0: Oui, oui.
1: Oui, oui. Là.
0: Ah, c'est parti là. Là, on ne s'arrête plus.
1: Regarde, les autres, on est comme camarades, des autres comme ça. Et il faut que tu connais les gagner. Hein.
0: Là, on ne s'arrête plus, là, on gagne.
1: On ne s'arrête plus. Ah ouais, ouais.
0: Ah, oui.
1: D'accord.
0: Ouais.
1: Et pour une présidente, on a combien de temps les présidentes?
0: Ah, c'est seulement mon deuxième mandat, là.
1: Deuxième mandat?
0: Oui.
1: Qu'est-ce qui est le plus difficile, justement, dans l'association sportive pour une présidente? Dis-nous toutes.
0: J'ai envie de dire que c'est la gestion de l'humain qui est la plus difficile.
1: Les humeurs, tout ça?
0: Les humeurs, faire le lien entre les personnes, ça, c'est très difficile.
1: Ah ouais, on paie oui. Plus. Enfin, on ne dit pas on paie plus de temps, mais il y a plus d'énergie gaspillée là-dedans.
0: Mon énergie va beaucoup dans cette gestion humaine.
1: Ah ouais,
0: ouais.
1: D'accord. Ouais,
0: parce que plus on est de monde et plus on a des personnalités différentes, et plus il faut savoir gérer avec ces personnalités. Et ça peut être très difficile.
1: Ah ouais?
0: Oui.
1: Ou dirais que vous aimeriez bien justement, par exemple, faire une formation là-dessus? Si tu existes, enfin, que pas si d'ailleurs la Ligue.
0: Je pense que ça devrait exister. Hein.
1: Ouais.
0: Oui, je pense que la gestion de l'humain, ça doit exister. Peut-être pas au niveau Ligue, mais au niveau associatif pur, je
1: ouais.
0: Pense. Mais ça devrait être intéressant. Et je pense que l'ensemble des associations ont besoin d'une formation de dirigeants.
1: Oui,
0: ça,
1: c'est vrai.
0: Ça, c'est primordial, parce qu'on peut avoir des dirigeants qui n'ont jamais été sportifs et qui ne sont pas capables de faire le lien entre les deux mondes.
1: Ouais.
0: Et ça peut être difficile à gérer, parce qu'on peut être une très bonne personne, mais pas du tout sportif. Ça ne veut pas dire pour autant qu'on sera capable d'allier les deux.
1: D'accord, ok. Donc en fait, vous voulez dire, ben, il faut quand même une petite expérience dans ce domaine-là, comprends.
0: Oui, ou alors carrément faire une formation de dirigeant associatif, ça peut être très intéressant. Moi, je prendrais une formation de dirigeant associatif, je suis preneuse.
1: D'accord.
0: Oui.
1: Donc, nous passe un petit info là, à la MDA de la possession, par exemple.

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1: Bonjour à tous. Aujourd'hui, gros plan sur Jérémy Hamelin. Né en juillet 1986 à Montargis, Jérémy Hamelin est un chanteur français. Il commence sa carrière dans l'émission de France 2, Entrée d'artiste. Mais c'est sa participation à la cinquième saison de la Star Academy, saison durant laquelle il est finaliste, qui le fait connaître au grand public. Suite à son passage dans l'émission de Télécrochet, Jérémy Hamelin sort son premier single en 2006, à Contresens. Il sort ensuite plusieurs singles et participe même à un duo avec l'actrice Jessica Lodes sur le titre Unknown en 2011. Il poursuit sa carrière sur les planches. Il incarne Phébus dans la comédie musicale Notre-Dame de Paris lors d'une tournée coréenne en 2016. Jérémy Hamelin est également meneur de revue dans le spectacle Flamboyant au cabaret Royal Palace, établissement qu'il retrouve en 2021 dans le spectacle Talon après avoir fait un télécrochet pour la comédie musicale Dirty Dancing en 2018. Côté cœur, il a été en couple avec sa co-candidate de la Star Academy, Maud. Tous les deux se sont séparés peu de temps après l'émission. On se retrouve très vite avec d'autres infos.
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1: Bonjour à tous. Dans l'actualité musicale du jour, on parle de Chappell Roan. Elle chante l'amour perdu dans son nouveau single de Subway. Chappell Roan vient de dévoiler son nouveau single tant attendu de Subway, une ballade mélancolique dans laquelle l'artiste américaine chante la peine d'un amour perdu. Chappell Roan est donc de retour, plus de 4 mois après son précédent single. La princesse vient de partager une toute nouvelle chanson intitulée The Subway. Il y a quelques jours, le morceau était très attendu depuis que Chappell Roan l'avait dévoilé en juin dernier, en étant déguisé en statue de la Libération.

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1: Bonjour à tous. On va commencer tout de suite avec les rappeurs TVU et Dieu.

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1: Les courses hippiques cet après-midi sur l'hippodrome de Compiègne, mardi 28 juillet 2026. Réunion 1, 8e course, 18h30, heure métropolitaine, 20h30, heure locale Réunion. C'est une épreuve de plat handicap, course réservée pour des chevaux âgés de 4 ans et plus. La corde est à gauche, ils seront donc 16 partants au départ sur une distance de 1600 mètres. Dans le personnel d'écurie La Mondiale AG2R, prix de la Vallée de l'Oise. Voici le pronostic du Club Horse Club des Chevaux. 7, 2, As, 6, 13, 10, 5, 4, 7, 2, As, 6, 13, 10, 5, 4. Bon jeu et bonne chance à tous. Voici Neg Marron et Booba.

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3: Hop là, Zeti Codé, comme chaque samedi, dans les studios à 10h, soit nous reçoit l'association, soit nous reçoit l'artiste. Et aujourd'hui, attention, c'est une artiste 974. Bonjour à vous.
4: Bonjour.
3: Comment ça va?
4: Ça va très bien, merci.
3: Ouais.
4: Merci pour l'invitation.
3: Ah, de rien, on commence direct du merci comme ça, l'invitation tout
4: ah,
3: à l'heure.
4: Ah, bah oui.
3: Parti alors.
4: Bien sûr.
3: Bon, comment on appelle ou madame?
4: Alors, moi, c'est Laurence.
3: Laurence, oui.
4: Et aujourd'hui, m'y vient pour présenter mon morceau, J'avance.
3: D'accord. En tout cas, toutes les dix, hein, Laurence, il rentre direct. Hein, m'y vient présenter mon morceau, il appelle J'avance. Et donc, fais vite parce que m'a besoin d'aller. Non, quand même pas.
4: N'est venu quand même pour passer un bon moment.
3: D'accord, voilà. Ok. Bon, ben, Laurence, on a combien de temps où chante?
4: M'a commencé un petit peu à chanter en tant que choriste, donc en 2014.
3: D'accord.
4: Donc, avec un groupe Métis Band.
3: Ouais.
4: De Sainte-Marie.
3: D'accord.
4: Après, m'a commencé à chanter un petit peu en solo.
3: D'accord. Il y a combien de temps?
4: C'était en 2014 aussi.
3: D'accord.
4: Voilà. C'était un style qui correspond pas moins trop, mais
3: ah bon?
4: C'était du
3: le
4: Sega.
3: Groupe même?
4: Non, voilà. En fin de compte, c'était du Sega.
3: Ouais.
4: Donc moi, il est plus.
3: Dis-nous.
4: Plus ma besoin de paroles plus posées.
3: D'accord. Pourquoi le Sega, t'es pas posé?
4: Non, en fin de compte, t'es un peu rapide pour moi. Ma passe de bon moment avec Bana et tout ça.
3: Okay.
4: Mais c'était pas
3: une personnalité.
4: Non,
3: ou même.
4: C'était pas ma personnalité.
3: D'accord. Ou en fait, où t'es méchante, t'en as fait, t'es correspondant.
4: Voilà, exactement. D'accord.
3: Et donc, vous l'avez fait. Mais.
4: Ouais. Voilà, donc j'avance, il arrive pas tout de suite. Hein. Donc, m'a appris quelques cours de chant.
3: Ah,
4: avec monsieur
3: intéressant.
4: Avec monsieur Philippe Zora. Donc, avant de lancer à moi. Parce
3: okay.
4: que j'étais un peu introverti, si on veut bien. Donc, m'a eu besoin de libérer à moi un peu avant de pouvoir chanter.
3: D'accord, t'as thérapie pour un
4: voilà.
3: petit peu le chant?
4: Oui, exactement. Okay.
3: Mais comment on a eu, enfin, comme dit ça, comment on a eu l'idée justement de commencer à chanter? Comme ça, là, parce que peut-être avant, tu ne chantes pas ou tu es gade, mais.
4: Non, on m'a toujours voulu chanter.
3: Depuis ton petit.
4: Oui, sauf que, ben, m'avait point trop de soutien. Et.
3: Quand on dit soutien, c'est la famille?
4: Oui.
3: Ouais.
4: Oui.
3: Donc dit, avant ça fait où là, ça chantait où là, c'est ça.
4: Les pas trop dans les mœurs ça quand on les pour les parents d'avant hein.
3: Ah ouais.
4: Ah non. Ils disent avoir prendre l'école.
3: C'est vrai.
4: Voilà. Ça en avoir après.
3: Ouais voilà.
4: Oui.
3: Mmh.
4: Voilà
3: bien.
4: Donc les vraiment venus tardivement hein.
3: D'accord.
4: Donc m'a eu le temps de fonder une famille, travailler, avoir un bon travail.
3: Ouais.
4: Et après ça l'est venu vraiment beaucoup plus tard.
3: D'accord. En fait tout l'a fait où te on va dire de vie un petit peu avant.
4: Voilà.
3: Et là au consacre un peu au même.
4: Exactement.
3: Est-ce qu'on peut dire
4: donc,
3: ça comme ça?
4: Oui. Voilà. Ouais. C'est ça.
3: D'accord.
4: Donc et... comme un peu il savait faire le sport. Donc moi mis à chanter.
3: D'accord.
4: Voilà.
3: Et où et quand on a commencé à chanter enfin comment on a trouvé le groupe là d'ailleurs?
4: Le groupe Métis Band,
3: ouais.
4: C'est plus familial.
3: C'est plus familial.
4: Voilà,
3: d'accord.
4: C'était plus des connaissances de la famille.
3: Ok.
4: Voilà.
3: Okay. Et donc, on la chante 4 ans en tant que choriste?
4: Non, on va dire 2 ans.
3: Deux
4: après,
3: ans.
4: M'a arrêté, m'a appris des cours de chant avec monsieur Philippe Zora.
3: Ouais.
4: Et.
3: Pour voilà. chanter même ou bien vous l'avez, est-ce que vous l'avez vu dans votre groupe que bah, quand tu chantes, c'était pas ça quoi?
4: C'est pas que c'était pas ça, c'était que c'était pas suffisant pour moi.
3: Ah,
4: il voulait aller au-delà.
3: C'est bien, en fait, vous devez vous pousser un peu les limites, quoi.
4: Voilà.
3: D'accord,
4: c'est
3: ça. Tu veux voir si tu peux monter un cran.
4: Voilà.
3: Ok.
4: Si tu es faite pour ça.
3: D'accord. Et quand on apprend les quoi de chant, et juste des hier, où était toujours exode, ou bien on l'avait arrêté?
4: Non, on m'avait arrêté.
3: D'accord.
4: On m'avait arrêté. Donc là, dans cette optique-là, on te voit un petit peu plus loin. Donc si on te voit que tu avances vraiment avec les cours de chant,
3: ouais.
4: Donc c'est là que ma décide de lancer à moi un petit peu en solo, si tu veux bien.
3: D'accord.
4: Voilà.
3: Donc là, mais il compte 2014-2016, cours
4: oui.
3: de chant.
4: Ouais.
3: Les cours de chant durent combien de temps?
4: M'a pris deux années de cours de chant.
3: Tous les soirs,
4: non? Non, pas tous les soirs. C'était une fois par semaine.
3: Ok.
4: Voilà. Et c'était.
3: Que cours de chant, pas de musique, etc.
4: Non,
3: pas de solfège.
4: Uniquement des cours de chant.
3: Cours de chant, ouais. D'accord. Parce qu'on veut dire d'autres morceaux, il faut bien aller nous composer. D'un instant, vous expliquez à nous
4: oui.
3: ça. Mais c'était juste la question. Donc là, et. Donc, 2014, on a commencé. Donc, on a pris des cours de chant 2 ans après. Et après, après les 2 ans de cours de chant, enfin, 1 an de cours de chant, si je me trompe.
4: Deux ans, pardon.
3: Je m'en mets là, moi, le pinceau. Qu'est-ce qu'on a fait après ces 2 ans-là?
4: Donc, là, on a décidé vraiment de mettre à mal la chanson.
3: Ouais.
4: Donc, là, c'est de trouver la bonne équipe pour pouvoir être dans un bon cocon. Ça ne pas prendre deux personnes pour 2 jours.
3: Ouais.
4: Voilà, c'est de dire, bon, ça faire un EP, un album ou.
3: point single.
4: Voilà.
3: Ok.
4: C'est de voilà que quand on commence le morceau, ça va jusqu'au bout.
3: Ok.
4: Donc c'était de trouver ces personnes là d'abord.
3: Ouais.
4: Et une fois que m'a trouvé ces personnes là, donc là on a commencé le projet.
3: D'accord. Donc en fait, c'était pour monter un groupe.
4: Non, c'est pas un groupe. C'est vraiment Bana, il encadre à moi si on veut bien pour que moi mis ça en solo.
3: Ok. Et c'était des musiciens.
4: Alors on a un musicien, ouais. Un arrangeur.
3: Ouais. Voilà. C'est tout.
4: Oui. Après, ben, on a le mon mari joue un peu le rôle de manager, si on veut bien. Il joue la.
3: Ok.
4: Voilà, il fait la liaison de tout le monde.
3: D'accord. Voilà. Donc c'est vraiment en famille, quoi.
4: Voilà.
3: Ok. Ben nous saluons juste, avant qu'on écoute tout le morceau, nous saluons un petit peu les gens qui l'ont connecté là-haut.
4: Ouais.
3: Donc, on a un club Mix 1 qui participe, Réunion Mix. En Réunion Mix, dis-moi, elle voulait chanter du zouk ou des slow. Ben, il faut nous répondre à la question. Karine Infant, qui regarde aussi, que nous salue. Rebecca Cria, qui dit bonjour.
4: Bonjour.
3: Et puis, ben, reste à être la même. Hein. Là, nous écoutons son petit morceau. Comme dit son petit morceau. C'est son premier morceau.
4: C'est ça.
3: En solo.
4: En solo.
3: Eh ben voilà. Donc nous baptisons. Il appelle Laurence et il appelle J'avance.
4: C'est ça.
3: Bon, nous écoute et nous en parle juste après. Parti alors. Hein.

0: Allez, depuis 10 minutes, il est dans les studios. Là, c'était le morceau que l'on a pu apprécier. Il appelle J'avance. Laurence, ça va bien, toujours?
1: Toujours.
0: Elle est là?
1: Bon. Toujours là.
0: Bon, bah écoute, en tout cas, nous voit qu'on a des réactions qui arrivent là-dessus la vidéo. Comme Rebecca Criard, il dit à nous, c'est magnifique. Réunion Mix, dis-moi, pas mal, j'adore. Ah ouais, hein, comme quoi.
1: Merci.
0: Ben oui. Et donc, alors, J'avance. C'est où l'a écrit?
1: C'est moi l'a écrit avec Anthony Noya.
0: Ouais.
1: Et qui lui aussi est compositeur de la chanson.
0: D'accord, c'est un monde connu, c'est un monde qui chante ou il fait que composer?
1: Il fait pas que composer, il chante un petit peu aussi, donc ouais. Valence à lui aussi.
0: Que nous salue.
1: Il a fait, oui, que nous salue, mm-hmm. Oui. C'est une personne que l'a fait. Il est déjà parti aux États-Unis pour faire sa musique.
0: Ah ouais?
1: Ouais.
0: D'accord.
1: Voilà. Donc.
0: Il a un peu d'expérience alors?
1: Oui, il y a beaucoup d'expérience, même s'il est jeune.
0: Ouais.
1: Et il y apporte énormément sur mon projet.
0: D'accord. Donc le projet, là, c'est le début.
1: C'est le début parce qu'on a un EP en préparation.
0: Ah,
1: donc
0: okay.
1: Il y aura 3 prochains titres qui vont arriver bientôt.
0: D'accord. Vous ne l'avez pas amené?
1: Non, on va laisser la surprise.
0: On va repasser?
1: Nous va repasser avec plaisir.
0: Ouais.
1: Donc la prochaine fois, on viendra avec l'équipe.
0: Ah, avec plaisir. Viens-nous juste qu'on vient rouler et puis nous préparer tout ça.
1: Bien sûr.
0: Et puis amène le manager.
1: Oui.
0: C'est bon. Donc, c'est vrai que là, ils sortent un petit peu de l'ordinaire. C'est-à-dire, on a l'habitude d'entendre Sega, Maloya, Dancehall. Et là, nous entendons, en effet, ils sortent un peu de l'ordinaire. Déjà, ils chantent en français.
1: Oui.
0: Alors, pourquoi le choix de chanter en français? Et aussi, en fait, la musique, justement, que là, un peu plus pop, ils sortent un peu de l'ordinaire de Lille. Un petit
1: justement,
0: peu.
1: On voulait sortir de l'ordinaire.
0: D'accord.
1: Parce que justement, la première chanson que m'avait chantée avec Métis Band, c'était du Sega. Et donc, on a besoin de... En fait, des fois, on a vraiment l'impression que tout y ressemble. Et donc, moi, m'avait vraiment envie de sortir de l'ordinaire et de prendre quelque chose qui ressemble à moi.
0: Ben là, en tout cas, ils sortent de l'ordinaire.
1: Voilà. Donc, le choix de la musique pop,
0: ouais.
1: Il vient pas comme ça, en fait. C'est vraiment par rapport à l'écriture. L'écriture, elle vient au feeling. Et après, ben, le choix en fonction de comment il commence à chanter.
0: Okay.
1: C'est comme ça qu'il vient, en fait, voilà, la musique.
0: D'accord.
1: Voilà.
0: Mais le morceau, dans combien de temps on l'a commencé à écrire? Est-ce que l'a prend un an, 6 mois?
1: Non, un morceau, pour moi, il m'y écrit vite fait, en fait.
0: Ça veut tout dire, moi, ça, j'écris vite fait. Mais comment tu fais? Je sais pas. Et d'un coup, comme ça, tu lèves, tu dis, ah ben voilà.
1: Il est comme ça, en fait. Après, c'est une chanson. C'est un morceau que l'a mûri. C'est-à-dire que les paroles l'a mûri. C'est quelque chose que m'a vécu, c'est un ressenti,
0: ouais.
1: Et m'a pris même s'il m'avait l'idée d'écrire Ali, m'a laissé le temps de mûrir avant de composer la chanson.
0: D'accord, en fait, tu es en train de dire, moi, qu'on l'a écrit, on la laisse dans un coin.
1: Voilà, c'est ça.
0: Et après, petit à petit.
1: Le temps de savoir s'il veut vraiment chanter cette chanson-là, parce que c'est un vécu. Voilà, les paroles, il parle de lui-même.
0: D'accord, donc tu as besoin d'avancer. Ou là,
1: voilà.
0: Et justement, le vécu, pourquoi vous racontez de vécu comme ça? C'est le premier affect que l'inspire ou le plus?
1: Non, c'est pas la première chose,
0: ouais.
1: Parce que m'a déjà écrit autre chose, mais vraiment pour mon mini-album, il va appeler Seconde Chance. Donc pour moi, pour avoir cette seconde chance-là, mm-hmm. C'est un palier, faut m'y tourner la page. Donc
0: d'accord.
1: Faut m'y avancer d'abord.
0: D'accord.
1: Quand ma fille laisse mon passé derrière, là, on peut avancer.
0: Ok, donc en fait, c'est l'histoire personnelle qu'on raconte.
1: Voilà.
0: L'album, c'est de ça.
1: Sur les 4 morceaux. Sur les 4 morceaux, c'est alors celle-là, c'est vraiment du vécu.
0: Ouais.
1: Après, les autres, on veut dire, c'est une partie, mais on essaye d'arranger le morceau pour que tout le monde y retrouve Azot dedans.
0: D'accord. Donc en fait,
1: même si celui-ci m'y pense que les gens y retrouvent Azot aussi.
0: Ils pensent bien aussi. Ouais, ouais. Donc, nous on revient juste là-dessus. 2014, 2016. Le groupe, ok,
1: ouais.
0: Donc là, comment on chante un peu.
1: Oui.
0: 2016, 2 ans, c'est ça?
1: Oui, deux ans de cours. De chant.
0: 2018. Et juste après 2018, est-ce que vous l'avez commencé à écrire, en fait, c'est ça? Ou pas?
1: Mais t'es écrit déjà.
0: Ou t'es écrit déjà,
1: ouais.
0: Mais là, le morceau.
1: Le morceau, vraiment.
0: Ouais, j'avance là.
1: Vraiment, j'avance vraiment. Il a vraiment pris forme, c'était en 2018.
0: Ok, d'accord. Et l'arrangement?
1: Alors, on a commencé à faire du guitare-voix avec Anthony Noya et tout ça, de voir comment on peut arranger le morceau. Après, nous pause, m'a posé chez Dioxine.
0: Ouais.
1: Dioxine à Saint-Leu.
0: Je ne connais pas, mais bon,
1: pas.
0: Oui. Nous salue.
1: Voilà, que nous salue.
0: Ouais.
1: Et voilà. Donc, après, le morceau, il est arrangé. Voilà, avec... Non, mais parce
0: que, ouais, parce que là, pour arranger ça comme ça, il fallait les compliquer, non ? Je veux dire, où arrive, écoute, parce que tout le temps, moi, me pose la question, hein, bah, moi, je chante pas, heureusement d'ailleurs. Mais je veux dire, quand on chante, enfin, quand on l'a écrit, est-ce qu'il est compliqué d'accorder justement la composition avec la chanson qu'on l'a écrite ?
1: Pas forcément. Donc, en fait, des fois, quand on écrit, on a déjà l'idée de comment ça chanter.
0: Ok, donc en fait. Enfin, excusez-moi, mon copain, mais donc, il veut dire que là, c'est où l'arrivée, il a dit, même fais ça comme ça, comme ça, comme ça.
1: Alors,
0: ou pas ?
1: Non.
0: Donc, c'est celui-là, compliqué non, parce que pour être en réaction. Non.
1: Non, en fin de compte, m'a écrit la chanson,
0: ouais.
1: M'a dit ce que m'y voudrait y ressemble.
0: Ok.
1: D'accord ?
0: Ouais.
1: Donc, avec Anthony, on a commencé à faire du guitare-voix. On a commencé à trouver vraiment l'état de la chanson, comment nous voulait y ressemble.
0: Ouais.
1: Et après, là, nous dit, bon, ben. Est-ce que nous veut donner une couleur un peu plus pop ? Est-ce que nous veut donner une couleur un peu plus triste ? Comment nous veut donner la couleur ? Donc voilà, donc c'est tout un travail autour de ça.
0: D'accord, voilà. En tout cas, elle avait un gros travail parce que est-ce qu'elle a eu des loupés, des ratés ?
1: Non, pas du tout.
0: Du premier coup, t'es bon.
1: Ah, en fin de compte, mal a écrit.
0: Ouais.
1: Anthony l'a co-écrit, si vous voulez bien, donc il a vraiment arrangé le texte voilà, en fonction de sa composition.
0: Oui.
1: Voilà. Et après, comme nous t'es connu où ça nous t'es veut aller. Donc, les parties vite fait, quoi.
0: Ah ouais ?
1: Ouais.
0: Les parties vite fait.
1: Vite fait ?
0: Comme ça.
1: Mais c'est pas tous les morceaux que les comme ça, mais rassure ou hein.
0: Ok.
1: Vraiment, après, il y a des morceaux là un peu plus compliqués.
0: Ah, ben voilà.
1: Oui.
0: Ouais, ben, de toute façon, on va revenir pour expliquer à nous ça.
1: Ouais.
0: Mais pour le morceau, j'avance là. Donc, où l'a commencé à écrire en 2018, tout dire moins.
1: Ouais.
0: Et quand ça, où l'a tilté pour dire, ben là, le morceau, il est fini, mûri, il faut me savoir, Anthony.
1: T'es fini de voir Anthony, en fait. C'était le moment de chanter.
0: C'est compliqué, quoi.
1: C'est compliqué, bah oui.
0: Allez, bien écoute.
1: Non, on avait déjà, en fait, mais on avait déjà l'équipe. Donc, une fois que m'a décidé que noter ça chanter,
0: ouais.
1: Bon, ben, on a dit Anthony, ben voilà, quoi, nous arrange et nous ça va, quoi.
0: D'accord. Voilà. Nous arrange, nous ça va.
1: Nous arrange, nous ça va. Oui.
0: C'est incroyable, ça. C'est juste ça. Est-ce qu'elle a fait des répétitions avant, par exemple, ou dire, moi, on a eu des.
1: Oui, alors,
0: et voilà.
1: Ouais, explique-nous ça. Ça pas enregistré une chanson comme ça.
0: C'est
1: en
0: ça.
1: Fait. C'est ça.
0: Ouais.
1: C'est nous arranger avec la guitare, essayer de trouver la tonalité, la tonalité qui va au plus au timbre de la chanson, tout ça. Donc, une fois que nous avons trouvé la tonalité, nous essayons de trouver la couleur que nous voulons.
0: Ouais.
1: Donc voilà, c'est tout un processus. Les pas, comme il disait, même si nous l'avons trouvé, comment nous veut faire, c'est pas aujourd'hui et demain. C'est vraiment un travail qui peut durer un mois. Parce que ben, nous travaillons. Donc, c'est de trouver des petits créneaux comme ça, ou voilà.
0: C'est compliqué de gérer ça.
1: C'est pas évident de gérer ça.
0: Ouais, parce que tout le monde n'a pas les mêmes horaires,
1: tout le monde n'a pas les mêmes horaires, tout le monde a des enfants.
0: Ouais.
1: Donc, voilà.
0: Ok.
1: Mais donc, nous arrive.
0: Ça t'y arrive.
1: Nous arrive.
0: Et pour vous, c'est une passion ?
1: C'est une passion.
0: D'accord. Donc, en fait, la bien aide à vous à avancer.
1: L'aide à moi à avancer.
0: Parce que j'avance.
1: Une vraie thérapie.
0: Une vraie thérapie.
1: Ouais. Ah franchement, ouais. Oui.
0: C'est un affaire vécu bien comme il faut et ça s'entend, hein.
1: Ouais.
0: Ouais. Et avec Anthony, justement, quand ça, est-ce qu'il a pris du temps pour être vraiment en osmose de deux chansons et arrangements ?
1: Pas du tout.
0: Pas un jour quand même.
1: Non, mais en fait, comme t'es connu Ali déjà.
0: Ouais.
1: Donc.
0: Et t'es connu de mentalité à peu près,
1: c'est feeling, ça ? Voilà.
0: D'accord.
1: T'es connu, mais c'était un petit monde un peu doucement, réservé, tout ça. Ah ouais. Donc, si, le feeling est passé vite musicalement, en fait.
0: D'accord.
1: Ouais.
0: Et justement, quand on les réservait tout ça, est-ce qu'il était compliqué de poser de voix devant un micro, devant le monde ? Est-ce que la aide à où depuis 2014 ?
1: Bah, c'est pour ça que m'a pris des cours de chant aussi, parce que m'a eu besoin de trouver confiance en moi.
0: Ouais.
1: Voilà.
0: D'accord. Donc, en fait, de monde qui écoute, si par exemple, vous êtes un peu timide, réservé, etc., donc la musique, ça peut être une bonne thérapie.
1: Exactement.
0: On peut dire ça comme ça ?
1: Oui, mais on peut dire ça comme ça.
0: Ah
1: mais
0: ouais ?
1: Vraiment, oui.
0: Bon, mais Romain Canapé, je suis psychologue. Alors, je vous écoute. Alors, donc, explique-nous ça, comment l'arrivée... Enfin, moi, ce que je veux juste savoir, que les auditeurs aussi y comprennent, comment l'arrivée à la chanson, que ça l'a fait tilt à où, justement, d'aller chanter. C'est surtout ça que nous voudrions savoir, nous.
1: Comment l'a fait... Non, m'a toujours voulu chanter, mais c'est vraiment cette confiance en moi que m'avait point. Donc, il fallait vraiment que je passe par l'étape des cours de chant.
0: Ah ouais ?
1: Donc, m'a eu vraiment... Oui, non, mais réellement... Donc, vraiment cette étape de mise en confiance pour pouvoir chanter. Parce que me t'étrembles. Même là, tenir moi là aujourd'hui, m'y crois que m'en aurais pas pu. C'était vraiment que m'étais quelqu'un de très réservé.
0: Mais
1: ça pas au de. Voilà, mais ça pas cause avec d'autres mondes.
0: À ce
1: donc,
0: point.
1: Oui, à ce point.
0: Eh ben. D'accord, donc en fait, tu dois être compliqué d'être sur scène avec le groupe, non ?
1: Exactement. Oui.
0: Ah ouais?
1: Ouais.
0: Mais t'es
1: choriste, donc mais t'es vraiment à l'arrière-plan.
0: Ouais.
1: Voilà.
0: Alors, des fois, il paraît pas, mais des fois, je suis côté en milieu de plan, enfin en gros plan, mais sur un côté quand même. Hein. Là, je suis de monter des yeux, t'es bizarre. D'accord.
1: Non, on peut dire, mais t'es pas en premier plan.
0: Ouais, et la première scène? La première scène en tant que choriste, justement. Tu te rappelles?
1: Oui, je me rappelle.
0: C'était où?
1: Et Emma a tremblé, c'est Fête de la musique.
0: Ah ouais, où ça, Saint-Denis?
1: Saint-Denis.
0: Ah ouais?
1: Ouais, où ça, Nata de Moon.
0: Où l'a bien tombé pour commencer. Hein. Ah ouais?
1: Ouais, m'a vraiment tremblé.
0: Explique-nous ça.
1: Et même dans la voix, il ressent qu'on tremble. Donc,
0: ah ouais?
1: Ouais. Non, c'est pour ça qu'elle était importante pour moi, passer par les 2 ans de cours de chant.
0: Ouais.
1: Pendant 3 mois, elle n'était pas facile. Hein, donc déjà, mettre
0: les cours de chant?
1: Oui, parce qu'il faut mettre à haut en confiance avec le prof.
0: Oui, aussi.
1: Voilà. Mmh. Donc, une fois que sa manière de faire, il plaît à haut.
0: Ouais.
1: Donc, là où il est en confiance. Et puis, quand on voit qu'il fait à haut vraiment du bien, donc on n'a qu'une hâte, c'est de revenir la semaine prochaine.
0: Ah ouais?
1: Ah ouais.
0: D'accord.
1: Ouais.
0: Donc, t'es contre le jour après, alors?
1: Ah oui, mais t'es contre vraiment les jours.
0: D'accord.
1: Ouais.
0: Donc, il fallait organiser aussi, me pense, non?
1: C'est ça.
0: Ouais. Vie de famille, on prend un coup aussi?
1: Non, c'est non. Tout est dans l'organisation.
0: Ok. Oui, vous expliquez comme ça. En tout cas, depuis 20 minutes, nous reçoit ici dans les studios l'artiste Laurence, c'est ça?
1: C'est ça.
0: Qui est tranquille, qui dit à nous le morceau s'appelle J'avance, nous va réécouter d'ailleurs d'un instant. Et puis, il a fait à nous en tout cas l'honneur d'être là dans les studios. S'il a des questions à poser, ben, le live en tout cas il continue. Donc, on a toujours de Mounir Rivin, Angelito Mathieu qui participe, nous que nous salue. On a Anto L'Homme au Chapeau aussi qui participe. Ça, c'est un animateur dans le Sud, donc
1: d'accord.
0: Dans une radio. Si vous voulez voir Ali, ben, il sera d'accord, m'y pense.
1: Avec plaisir.
0: N'est-ce pas, Anto? Et puis, donc, le morceau, est-ce qu'il est clippé le morceau?
1: Oui. Vous pouvez le trouver sur YouTube.
0: D'accord, depuis combien de temps elle est clippée?
1: Elle est sortie le 5 juillet là, de cette année.
0: Elle est tout frais alors?
1: Elle est tout frais en fait.
0: Ah ouais, elle n'a même pas un mois.
1: Ouais.
0: Et compliqué justement ou que... Mais non, moi t'es plus compliqué parce que là, nous vas-y, elle a fait haut du
1: non,
0: bien.
1: Non, elle a fait moins du bien et ouais. Franchement, maintenant, moi, elle est beaucoup plus à l'aise.
0: Devant une caméra.
1: Donc, devant la caméra.
0: Bah là, il voit là tout de suite là.
1: On n'a qu'une hâte, c'est de monter sur scène maintenant.
0: Ah oui,
1: oui.
0: D'accord, mais la question t'est bien justement, on peut demander aussi une fête de scène, mais non,
1: du pas tout. Encore.
0: Toute seule, veut dire,
1: voilà.
0: Ou de morceau.
1: Ouais.
0: Mais justement, autres qui regardent et qui écoutent, si vous êtes un producteur de fêtes ou de, comment dire, de manifestations et d'événements avec un peu de job et qui regardent une artiste, un nouveau talent, eh bien, il y en a en face de nous. Il appelle Laurence et le morceau appelle J'avance, il est pas mal. D'ailleurs, il change un peu du Sega, du Maloya, mais à savoir aussi que d'autres morceaux y arrivent.
1: Oui, bientôt.
0: Ouais, vous gagnez une date à peu près ou pas? Ou
1: alors,
0: c'est un secret?
1: Le prochain va dire septembre.
0: Le prochain, qu'on appelle
1: le prochain morceau.
0: Ah ouais?
1: Ouais.
0: D'accord. Vous faites mois par mois, août, septembre.
1: Non, t'attends de voir comment celle-là t'es positionnalisée surtout.
0: Alors, quelles sont les retombées?
1: Moi, on a beaucoup de retombées positives. Donc.
0: La preuve, là.
1: Voilà. Donc, mais t'attends pas moins du tout.
0: Ouais.
1: Donc, maintenant que la machine est lancée, il faut aller jusqu'au bout maintenant.
0: C'est tenir les difficiles, en fait,
1: voilà,
0: pour une artiste.
1: Voilà, c'est tenir. Voilà.
0: D'accord, donc là, prochain, prochaine épreuve, c'est sur une scène devant un tas de Moon.
1: Voilà.
0: Et toute seule.
1: Toute seule.
0: Ouais.
1: Ouais.
0: D'accord. Est-ce que par rapport aux personnes que la DAO a rangées,
1: oui.
0: Donc est-ce qu'on va jouer un jour un live, vous pensez, ou pas du tout? On va faire que du playback? Parce que
1: alors,
0: c'est une question.
1: Ouais. Alors, j'aimerais bien faire un morceau avec Anthony, soit du piano-voix ou soit du guitare-voix.
0: Ah ouais, je vais pas enchanter là. Guitare, voix, piano, voix. En fait, mettre toute voix en valeur. Enfin, test à où?
1: Non, pas non. Forcément test à moi. C'est vraiment
0: fait plaisir.
1: Faire plaisir à moi et surtout de faire ce morceau-là avec Anthony.
0: D'accord.
1: C'est de mettre Ali un petit peu en avant aussi. De,
0: ok.
1: Voilà, de partager ce moment-là vraiment avec lui.
0: D'accord. Est-ce qu'il y a une affaire sur YouTube ou qu'il peut trouver ou un compte ou un truc comme ça que il mette ses. Il compose, on va dire moi.
1: Il compose, mais il ne pense pas que il met.
0: C'est un artiste de l'ombre.
1: C'est un artiste de l'ombre.
0: Ok.
1: Et c'est un super artiste.
0: D'accord. Donc, s'il a besoin, par exemple, composer, il peut appeler Ali aussi, non?
1: Il peut appeler Ali.
0: Ouais, donner son numéro. Et puis, au cas aussi, justement, on a un Mouni Rod pour. Faire une manifestation avec un nouveau talent. Parce que souvent, la question qu'on avait posée la dernière fois aussi, c'était de dire. Souvent, on a des plateaux artistes qui font, par exemple, un peu partout, dans des grosses scènes. Par exemple, il peut être Théâtre Saint-Gilles ou n'importe où, dans des fêtes. Et puis, nous, on a toujours les mêmes. Et la question a été posée à une artiste qui est passée ici, elle m'a demandé pourquoi jamais on a des nouveaux talents dedans. Et en fait, il dit comme ça, qu'il marche par les managers, qu'il en a comme l'écurie, entre guillemets. Voilà ce qu'il avait sorti comme. Est-ce que, un petit peu avoir 2-3 contacts, par exemple, avec un Moon très connu ou pas du tout?
1: Pas du tout.
0: C'est compliqué? C'est chacun pour soi du poitous. Enfin, me pose la question parce que ça allait un peu.
1: Alors, Mirante un peu, me veut dire un peu dans le game.
0: Dans le game.
1: Dans le jeu, si on veut bien.
0: Ouais, dans le game.
1: Donc, Mi connaît. Mais il pense que c'est vrai que, comme partout, c'est. Enfin, dans tous les domaines, il pense qu'on a des gens qui ont le monopole.
0: Oui.
1: C'est mon ressenti. Hein.
0: Oui, mais bien sûr, on a le droit de dire.
1: Mais voilà, donc, mais il faut quand même laisser la chance aux autres. Parce que ben, on a des gens, ben, peut-être qu'ils soufflent un petit peu, il a besoin d'un regain. Et il ne veut pas dire qu'il faut oublier les autres aussi. Mais moi, je pense que les communs, un gâteau, si vous voulez bien, pour moi, il est important de partager pour tout le monde.
0: Oui, d'accord.
1: Voilà.
0: Donc en fait, vous, ce que l'on est en train de dire, c'est que...
1: Même si, par exemple, sur scène, Lille va faire 30 minutes, sur tes 30 minutes, tu peux laisser à l'artiste 3 minutes.
0: D'accord. Ça, c'est un message qui est bien passé. Ils ont bien compris. Hein. Moi, en tout cas, on m'a bien compris. Non, mais c'est bien de dire, parce que tout le temps, on me pose la même question, parce que les artistes qui passent ici, ben après, ils trouvent que j'ai toujours du mal à être un peu en avant et de faire connaître à ça. Donc, par rapport à Radio, qui joue un peu le rôle, mais encore. Et donc, en fait, c'était la question qui revient souvent, c'est est-ce que ça finira en tant contact, ou est-ce qu'elle est difficile, ou... Mais là, ils voient bien que c'est compliqué, en fait.
1: Oui, c'est compliqué. C'est... Honnêtement, c'est compliqué.
0: Ouais.
1: Ouais.
0: C'est difficile de vivre de ça. Enfin, de vivre de ça... financièrement, quoi.
1: Alors, moi, déjà, on est parti dans le but de ne pas vivre de ça.
0: La passion.
1: C'est vraiment, vraiment une passion.
0: Ouais, mais 99% qui passent ici, dis-moi ça.
1: Mais parce que moi, mon travail, un bon travail, et même ce que m'y fait.
0: Ouais.
1: D'accord. Mais pas tous les artistes, c'est comme ça.
0: D'accord.
1: Il y a des artistes qui veulent vraiment vivre de ça parce que Zoti peut faire que ça. Tu vois, d'accord. Et c'est ça que. Voilà. Moi, on a cette chance. D'avoir un travail à côté et de pouvoir faire ça en tant que passion.
0: D'accord.
1: Mais il y a des gens qui ont besoin de ça pour vivre.
0: Ok, donc en fait, chacun vous laisse un peu la place à satisfaire ça tout le temps, quoi.
1: Bah voilà.
0: C'est ça ?
1: Oui.
0: Ok. Mais c'était une question, hein ? Oui, pas juste la question. Vive de ça, oui, il m'a compris. ce que nous fait, nous réécoutons un petit coup le morceau parce qu'il y en a des gens qui viennent d'arriver, peut-être n'a pas écouté le morceau et donc. Il faut dire qu'il a fait la malice aujourd'hui, hein, parce qu'il amène rien qu'un morceau. Il t'est radin un peu, hein, ou t'es radin Laurence.
1: Non, mais il m'a fait exprès, comme ça, mais reviens.
0: Ah, si comme ça, pas de soucis, nous sommes d'accord avec vous. Mais quand même, t'es un peu radin. Allez, nous écoute le morceau, il appelle Laurence, que depuis une demi-heure, il est dans les studios en interview, et le morceau s'appelle J'avance. Il sort un peu de l'ordinaire et il fait du bien aux oreilles. Allez, bonne écoute.

0: Allez, depuis plus de 30 minutes, il est dans les studios, il est là, et puis avec son 4 yeux, il garde à moi. L'artiste 974, Laurence, qui est dans les studios, et là, Zola a écouté le morceau, il appelle J'avance. Il sort un peu de l'ordinaire, ben oui, parce que c'est pas du Sega, c'est un petit peu. Comment on peut considérer un Léo? Comment on considère de la pop?
1: De la pop.
0: Ouais.
1: Ouais.
0: D'accord, ok. Pas plus que ça, de la pop.
1: Non,
0: ouais. Un peu de pop électro, pop funk. Je connais pas quoi il est, mais oui, il y a de la pop, fini avec ça. Les bons, ça même. Les bons, il va à moins bien. Et voilà, le morceau s'appelle J'avance. Et au fait, c'est, si nous résume bien, c'est un peu l'histoire vécue, l'histoire perso.
1: Oui.
0: C'est ça?
1: Oui.
0: Oui? Pas plus. Puis envie de causer.
1: Si, si, c'est une histoire perso que m'a vécu depuis tant petite.
0: Le café, t'es pas bon, hein?
1: Depuis ouais. Petite, voilà. Après, de toute façon, la chanson parle d'elle-même. Vraiment, le premier couplet, il parle de quand elle était petite.
0: Oui, et adolescente aussi.
1: Le deuxième couplet, quand elle est adolescente.
0: Ouais, en fait,
1: voilà, donc progressivement.
0: C'est bien carré.
1: Et donc,
0: hein.
1: Quand elle est arrivée adulte, elle m'a dit stop, quoi. Donc, on ne peut pas attendre, n'a plus d'espoir. Donc, m'y avance maintenant. M'y oublie ce qu'on a derrière.
0: Ok.
1: Voilà.
0: En tout cas, c'est un beau message qu'on passe,
1: oui.
0: Là. C'est ça?
1: C'est ça.
0: Bien trouvé en tout cas. Alors, le départ du morceau qui est clippé.
1: Oui.
0: A été clippé début juillet, c'est ça, dis-moi.
1: On va dire au mois de juin, avec les sorties au mois de juillet.
0: Ok. Ah oui, le morceau sort du juillet. Le clip a sorti du juillet, oui. Le morceau.
1: Tout a sorti en même temps.
0: D'accord, voilà. Ok. Le manager a bien fait son travail. Hein.
1: Bah oui.
0: Ah. On a intérêt, le manager, parce qu'il a dit bah oui.
1: Non, mais il faut organiser donc. Voilà, si nous voulons qu'il est bien, il faut faire les choses bien depuis
0: d'accord.
1: Le début jusqu'à la fin.
0: Ah ouais?
1: Oui.
0: C'est où t'es dirigé un peu là? Il faut sentir ça là, non?
1: Non, moi, je te donne vraiment la période où ça
0: m'y aimerait bien.
1: M'y aimerait bien. Oh, okay. Mais après, c'est vrai que on a les aléas de chacun.
0: Ouais.
1: Donc voilà, donc
0: le
1: après,
0: timing.
1: On a le timing, ouais. On a le réalisateur aussi. Donc lui aussi, il faut qu'il tombe dans son timing aussi.
0: Ouais, voilà. On va parler ça justement. Donc
1: d'accord.
0: Il a été clippé au mois de juin.
1: Oui.
0: Mais moi, qu'il a été tourné, on dirait la montagne. C'est ça, dans les
1: rampes? Alors, dans les rampes, non.
0: Hein?
1: C'est au Cap Bernard. Donc, en fait, il faut descendre un sentier.
0: Ok, c'est pas mal, celle-là. Okay.
1: Quand la fin arrive à la fin, on a ce super point de vue-là sur tout le littoral.
0: D'accord.
1: Sur toute la ville sur Saint-Denis.
0: Ok.
1: Voilà.
0: Donc, c'est
1: mais
0: pas,
1: c'est un sentier
0: c'est pas dans les rampes.
1: C'est Cap Bernard.
0: Okay.
1: Non, c'est.
0: Attention. Ah ouais, habite la montagne, je dis ça là.
1: Oui, il habite la montagne.
0: Ah, la montagne représente, attention.
1: Voilà. Donc, un morceau a été tourné à la chaloupe aussi, à côté
0: ouais.
1: Du petit train.
0: Ok.
1: Voilà.
0: Ma part, on garde
1: tout. On a les petites cases en tôle là.
0: Ok.
1: Donc, authentique, l'authenticité aussi m'aime bien.
0: Ouais.
1: Voilà.
0: La Réunion,
1: quoi.
0: Ouais.
1: Voilà. Et on a une partie, elle a été tournée à la pointe aux selles à Saint-Leu.
0: Ok, il fait trois.
1: Voilà. Ça m'aime.
0: D'accord. Alors, trois, quatre différents.
1: Oui.
0: Et on va parler un petit peu du clip. Compliqué de tourner trois. Combien de temps, de jours que l'a pris pour.
1: Alors, en deux demi-journées, il a été plié.
0: Non.
1: Oui.
0: Parce que des fois, tu es là, il demande un jour, deux jours, et même des fois trois jours. Et là, il demande deux demi-journées.
1: En deux demi-journées, tu es plié.
0: D'accord. Donc
1: à la pointe aux selles, ouais. Nous étions allés le samedi après-midi.
0: Ok.
1: Voilà. Donc, nous, tu n'es fait pas très, très beau, mais nous, tu veux vraiment un petit. On va voir, c'est comme une petite lumière tamisée, là. Hein? Le coucher de soleil arrive, là. Hein?
0: Ouais.
1: Donc, tu veux vraiment ça.
0: C'est toujours décidé.
1: Oui. Et après.
0: Ah oui, ensuite.
1: Et le dimanche,
0: le
1: dimanche matin, où ouais. Tu veux vraiment la lumière du matin, là, le beau soleil et tout. Donc,
0: ça,
1: là, nous a tourné d'abord à la Grande Chaloupe.
0: Ouais.
1: Et après, nous est parti au Cap Bernard.
0: Après, au Cap Bernard.
1: Voilà.
0: D'accord. Ok, il fait tourner en même temps. Voilà. Donc ça, le premier que m'y voit là, donc où les chiens bord, ça c'est au Cap Bernard.
1: Ah oh, oui, il y a Barachois aussi, m'a oublié. Une petite partie
0: voilà.
1: Au Barachois.
0: Ben oui,
1: oui.
0: Il y a une petite fille là.
1: Oui.
0: Tu as une fille?
1: Il y a deux filles.
0: Il y a deux filles?
1: Les deux filles, c'est mes filles.
0: D'accord, ok. Voilà, là c'est un bout de Barachois, ce qu'on
1: oui.
0: Est en train de voir.
1: Voilà.
0: Et donc, il y en a un point de sel. Et ça de là, ce que je viens de voir là, couleur en rouge là, c'est où ça? Là.
2: C'est à Saint-Leu.
0: C'est à Saint-Leu?
1: Saint-Leu.
0: D'accord,
1: ouais.
0: Ok. Et donc, deux demi-journées.
1: Oui.
0: Parti vite, hein?
1: Oui.
0: D'accord. T'es pas compliqué d'être devant la caméra?
1: Non, maintenant,
0: maintenant, on assume, on assure, on fait tout.
1: Moi, on a hâte.
0: On a hâte de refaire, c'est vrai? Ah ouais?
1: Oui.
0: D'accord, ok. En tout cas, elle est bien faite avec le petit train, tout ça, donc elle est pas mal. Et alors, le réalisateur, c'est qui?
1: Monsieur Mikey, qui fait toutes les réalisations de beaucoup, beaucoup d'artistes sur La Réunion.
0: D'accord, du côté donc, de
1: d'ailleurs, vous pouvez regarder sa chaîne.
0: Ouais. Ah ouais, oui, les marqués dessous.
1: Oui, les marqués dessous.
0: Vidéo Maker, c'est
1: voilà,
0: ça.
1: Voilà, exactement.
0: Nous, salut. Une danseuse là, à Saint-Gilles aussi. Hein.
1: À Saint-Gilles aussi.
0: Ouais, ça vous oublie de dire ça. Heureusement, on est en train de garder parce qu'elle ne m'avait pas vu. Donc, à Saint-Gilles aussi.
1: Ouais.
0: La danseuse, c'est qui?
1: Alors, la danseuse, pour la petite histoire, c'est une amie de Mikey.
0: Ok.
1: Et donc, du coup, elle est un peu arrivée en décalé du clip, si vous voulez bien. Donc, enfin, en décalé. N'a pas tourné au même moment.
0: Ok.
1: Voilà.
0: Donc, elle a fait un petit bout après et l'a incorporé.
1: Voilà, elle l'a incorporé dans le décor.
0: D'accord.
1: Voilà.
0: C'est la pointe au sel, ça commence en rouge là?
1: Oui.
0: Bizarre, il dit pas Marie, il y a la pointe au sel ça.
1: Ah ben si, pourtant.
0: Ah ouais? Bon, autant pour moi. D'accord. Et compliqué, enfin quand il est compliqué, Nanana fait à suivre quand il fait un clip comme ça? Si vous l'avez décidé de faire, par exemple, la mienne bien moins comme ça, enfin oui, bref.
1: Oui, c'est moi qui
0: mais
1: décide. Ben, en fait, après, il pense que c'est par rapport au style de la chanson, par rapport aux paroles et tout ça. Mais là, comme c'était quelque chose de raconté, quelque chose de simple, donc j'avais pas besoin d'être... voilà,
0: c'était
1: donc il fallait
0: quoi.
1: Rester simple.
0: D'accord,
1: quoi.
0: Trois décors et puis voilà,
1: voilà.
0: Plié.
1: Pour moi,
0: avec deux, trois danseuses, voilà. Deux petites filles, Marachois, fini.
1: Voilà.
0: D'accord.
1: Et Nimbo rendu.
0: Oui.
1: Mais voilà, même si...
0: Excusez-moi, ça gagne le coup, t'es à la main.
1: Non, mais c'est surtout pour Mikey.
0: On a 2916 vues.
1: Oui.
0: C'est bien.
1: C'est bien, mais on pourrait être mieux.
0: Eh bien, justement, on passe le message. Donc, The Tout qui écoute. Alors, l'artiste qui est là aujourd'hui, il appelle Laurence. Son morceau, il appelle J'avance. La matinée en fond sonore, sous audio.
1: Oui.
0: D'accord. Et en fait, alors, si tu veux vraiment, Noadia fait plaisir à elle... ce qu'il faut faire, c'est aller dessus le clip et mettre comment il dit ça, un like.
1: Un like.
0: C'est ça, comme ça il dit.
1: Ça tu mets un like, ça tu partages et puis une autre personne il va liker.
0: Ouais. Les yeux de ça.
1: Oui. Est-ce... Alors même si ça tu partages, toutes les connaissances que ça n'est pas, même si n'est pas n sumile, il like.
0: Ouais.
1: C'est déjà un like.
0: Ouais, nous va mettre un en fond sonore comme ça, de moon il rentre bien dans notre tête. Alors donc liker et puis. Est-ce que la famille l'a bien pris? Comment laisse passer aussi par rapport à votre carrière là, qui commence là?
1: Quand on parle de famille, c'est ma famille proche là.
0: Ouais, famille, amis, donc voilà. Oui.
1: Non, mais tout le monde a bien pris. Tout le monde dit, ben, Laurence, comment on fait au travail? On a quatre enfants.
0: C'est vrai.
1: Comment on peut gérer tout ça?
0: Ouais.
1: Donc voilà. Donc tout est une question d'organisation.
0: Oui.
1: Voilà.
0: Donc les bien carrés
1: donc,
0: quoi.
1: Oui, les carrés ouais. Et voilà, c'est un peu l'armée comme tu disais tout à l'heure à la maison.
0: Oui.
1: Donc pour

0: Donc, elle est bien contente d'avoir tourné cette page et d'avancer.
1: Bah, c'est bien. Bah, voilà. En tout cas, Lady, ça t'y entend. Bah, elle dit le message. Elle est passée sur le live Facebook et la radio. Donc, là, si t'as pas compris, je t'y comprends pas. Et va être repassée encore sous la chaîne YouTube. Donc, va être radicale. En tout cas, donc, un petit clip bien tourné. Alors, donc, les prochains clips, on a déjà de tête sur sa tournée, etc.
0: Le prochain, oui.
1: Ouais. Parce que pour vous, l'important, c'est comment qu'on sorte un morceau de faire un clip.
0: Les gens ont besoin d'un visuel, en fait.
1: Aujourd'hui.
0: Parce que bah, on a tous les réseaux sociaux,
1: ouais.
0: Ça a besoin d'avoir quelque chose de partagé, une image, ou voilà, les comme ça, en fait, les dans les mœurs.
1: Ouais.
0: Et donc, du coup, l'important, donc, le fait surtout que, mais elle n'est pas connue, et bah,
1: oui.
0: m'a besoin d'avoir une certaine. Bah, d'avoir une image, enfin, ouais. Une montre moins, qui m'il est, tout ça. Donc, pour pouvoir essayer de monter un petit peu. Enfin, c'est mon ressenti.
1: D'accord.
0: Voilà.
1: Là, que c'est manque, ou alors pour continuer un petit peu la carrière bien comme il faut là.
0: Bah, il pense qu'il faudrait quelqu'un donne à moi ma chance et laisse à moi chanter sur scène.
1: Sur scène.
0: Et voilà. Donc après, si les gens y adhèrent, bah y adhèrent, tant mieux. Donc on va continuer sur cette voie-là.
1: Ouais.
0: Voilà.
1: D'accord. Donc n'importe quelle scène.
0: N'importe quelle scène.
1: Qu'il soit un forum ou une affaire comme ça.
0: Oui, mais il serait ouais.
1: Ça ouais. Bon, ok. Alors, antenne nous va à cause de ça.
0: Ok.
1: Parce qu'il y a un forum, bientôt il arrive, et les autres aussi qui écoutent. Pour l'instant, ça n'a été vu de Laurence, on ne parlera pas de ça, donc affaire à suivre.
0: Affaire à suivre.
1: D'accord. Allez, depuis 40 minutes, l'artiste 974 Laurence est dans les studios. Donc, depuis 2014, elle a commencé à chanter, elle avait un peu peur. 2016, elle a pris les cours pendant 2 ans. Cours de chant, dit bien.
0: Oui.
1: Et là, il entend que les cours de chant ont bien servi.
0: Ben, m'y espère.
1: Là où espère encore.
0: Bah.
1: D'instant maintenant, on live, on va se whisper là. Elle dit, non, pas de live, pas de live, hein, pas de live. Ça va venir, ça va venir.
0: Oui, ça va venir.
1: Ça va venir.
0: Oui.
1: En tout cas, donc, nous salue Pat Lucien, la réunion qui vient d'arriver, qui participe. Salut Pat. Et puis, vous êtes aussi, hein, qui écoute et qui regarde. Et ben, l'artiste Laurence, en tout cas, le morceau, j'avance, c'est pas mal du tout. Il sort un peu de l'ordinaire. Et quel projet on a à venir là, pour cette année?
0: Bah, déjà la sortie de l'EP, donc les 4 titres.
1: Ouais, les prévus, comment dire, bientôt, alors, loin.
0: Non, pas loin. J'aimerais bien que ça soit pour décembre.
1: Le manager écoute bien.
0: Alors si on écoute. Non, mais sérieusement, ouais. Enfin, ouais. On espère que ça sera pour le mois de décembre. Que
1: oui.
0: On a voilà un support. Voilà.
1: Mois de décembre, un support.
0: Mois de décembre, un
1: d'accord.
0: Support.
1: C'est compliqué aujourd'hui sur un EP. Qu'est-ce qui est compliqué pour sortir un EP en tant que jeune artiste?
0: En tant que jeune artiste, alors pour moi, ce que les plus compliqués, c'est que bah, heureusement, mes travaillent parce que c'est quand même quelque chose que les coûteux.
1: Ouais.
0: Ouais.
1: Ah, ouais.
0: Ah oui. Donc quand on s'apposait dans un studio, ouais, parce que moi, je veux dire, mais vient pas de ce monde-là, donc ma point de connaissance de personnes que n'est un studio,
1: suppose,
0: voilà,
1: bien, ouais.
0: Du coup, bah, m'y paye du début jusqu'à la fin.
1: Et très coûteux alors.
0: Donc pour moi, les très très coûteux.
1: Ouais.
0: Voilà.
1: Vous n'aurez pas cru que nous aurions été coûteux comme ça? Oui, non.
0: Après, mais comprend que bah, les gens ont besoin, oui, de vivre de aussi. Ça aussi. Hein,
1: ouais.
0: Donc, ce qui est tout à fait normal.
1: Ouais.
0: Après, c'est un choix que m'a voulu faire. Donc, m'y assume totalement mon choix. Donc, au lieu d'aller faire. Donc, m'y va aller courir 2 fois par semaine, mais m'y ira pas à la salle de sport pour mettre de l'argent dans la salle de sport, mais m'a vraiment mettre mes sous dans ma chanson.
1: D'accord.
0: Voilà.
1: Okay.
0: Donc, m'y va aller plus comme ça.
1: Ouais.
0: Ouais.
1: Après peut-être, qui sait, peut-être des prestations vont arriver aussi.
0: Voilà. Après si on a des prestations, voilà. Après, il est inscrit à la SACEM, donc il attend juste qu'il marche un peu.
1: Ça pose la question d'ailleurs.
0: Ouais. Voilà.
1: Compliqué avec la SACEM ou ça s'est bien passé?
0: Ah non, ça s'est bien passé. Pas de souci. Ouais.
1: Ou conseil ou d'aller à la SACEM quand ils sortent un morceau?
0: Bah, mes conseils, c'est surtout que les plus intéressants que les morceaux, les protéger. C'est plus dans ce sens-là.
1: D'accord.
0: Ouais.
1: Ok.
0: Après, donc, jusque-là, on ne peut pas trop conseiller parce que m'a rien eu de la SACEM pour l'instant. Je veux dire, ma point de sous, il vient de.
1: D'accord, donc la SACEM.
0: Mon morceau, il ne marche pas d'un point assez de vue. Mon morceau, il ne marche pas, il ne passe pas sur scène.
1: Vu,
0: donc,
1: non, quand même 2000 et quelques.
0: Mais ce n'est pas avec ça que ça gagne.
1: Ah quoi, qu'on a des vues gagne.
0: Oui, par rapport à ça. Mais vraiment, il faut qu'il explose, hein. Il faut coûter du timat.
1: Ah ouais?
0: Oui.
1: Il faut quoi? Ça, tu vois?
0: Que c'est du timat. Que m'y salue. Non, m'y aime beaucoup.
1: Ah, vous connaissez? Vous connaissez?
0: Non, m'y connaît pas lui du tout, m'y connaît ses chansons.
1: D'accord.
0: Voilà.
1: Bah, il sera à l'occasion, peut-être, s'il produit Olive, de qu'on passe en premier.
0: Pourquoi pas?
1: On sait jamais. Bah, nous passe toujours le. Comment dire? Le coucou.
0: Ouais.
1: Bah, lui, ça, il faut tenter. Hein,
0: bah, il
1: des
0: faut
1: fois,
0: tenter.
1: Bah oui.
0: Bah
1: Donc

0: voilà.
1: Après, vrai que si Mila aujourd'hui, c'est que ben, Mila pouvait en a moins un peu.
0: Ah,
1: et
0: oui.
1: Donc, voilà.
0: On fait bien, en tout cas. Mila, sur le micro. Mila, coupe les miennes. Attention. Jingle.
1: Voilà, et donc.
0: ouais.
1: Voilà, mais je viens de promouvoir. J'avance.
0: Ouais.
1: Et puis, bah, c'est pour essayer bah, bientôt d'autres.
0: Ouais.
1: Et voilà, mais dis pas que ça sera demain que Mila sera comme Timat. Mais voilà, bah, on a toujours l'espoir que vous deveniez quelqu'un de plus important.
0: Ouais. Bah,
1: que voilà.
0: En fait,
1: un petit peu plus connu.
0: Pour vous, si m'a bien compris, là, donc, si nous va dire si vous êtes et eh ben la reconnaissance, ça aide justement que. Comment dire, que vous. On a plus de vues, imaginons, et puis aussi qu'on passe une scène.
1: Voilà. La reconnaissance artistique est plus intéressante pour moi qu'une reconnaissance monétaire, si vous voulez bien.
0: Ben voilà,
1: mais
0: c'est
1: il est
0: ça,
1: plus dans ce sens-là.
0: Voilà.
1: Voilà.
0: Ben là, il pense que. Là, on l'a tout dit, là. Il voit bien qu'on fait ça par passion. Ouais. C'est bien. Parce que c'est pas que les rares, mais il y a aussi déjà, on a ça de tête, mais déjà bien. Donc, c'est pour ça qu'on a de bons retombées, de monde dire, oh, ben, comment on fait. Donc, on l'a bien dit, il faut être militaire, entre guillemets. Mais dis bien entre guillemets. Hein,
1: oui, entre guillemets. C'est vraiment organisé.
0: Organisé.
1: Organisé, c'est le,
0: ouais.
1: C'est le mot.
0: D'accord. Ouais. Donc, le P bientôt.
1: Oui.
0: Et donc, ce qu'on attend, c'est une scène.
1: Oui.
0: D'accord. Ouais. Ça y démange à vous, ça hein.
1: Oui, parce que.
0: Même
1: oui,
0: en playback.
1: M'a besoin. Oui, peu importe. Oui. Ouais.
0: Je se fais connaître à vous.
1: Oui.
0: D'accord.
1: M'a besoin de voir ce que le public il ressent, de voir ce qu'il peut procurer à moi aussi.
0: Ok.
1: Voilà.
0: Pour l'instant, on a un point de retour. Est-ce que vous avez fait la demande ou je sais pas là, mais vous voulez où ça, la montagne, la mairie de Saint-Denis, par exemple, pour les fêtes.
1: Non.
0: Mais l'association là-haut, m'y pense non. Aussi.
1: Le quartier de la montagne est un peu.
0: Attention. Ça dit.
1: Attention, c'est quand même ça à dire. Hein
0: ouais, vous pensez le quartier de la montagne, oui. Mais écoute à vous.
1: En termes de. C'est vrai qu'il n'est pas aussi animé que nous voudrions. Voilà, c'est plus. Ah. Alors après à Saint-Denis, bah on voit, pas bien, les comme partout, on y pense, on a les budgets que les un peu en bas, donc ça n'est pas, ça n'a pas forcément, comment dire. Avant, on avait des fêtes dans tous les quartiers.
0: Okay.
1: Maintenant, on est vraiment concentré uniquement en ville de Saint-Denis.
0: Vous trouvez que l'on oublie un peu les quartiers.
1: Toujours.
0: Attention.
1: Non, mais m'a même pas peur de dire, c'est
0: ouais.
1: Comme ça, voilà.
0: Vous trouvez que le quartier dort.
1: Mon quartier dort.
0: Ok.
1: Oui.
0: Bon, au moins, il est passé.
1: Oui.
0: Ben oui, c'est Nani. Écoute, donc, l'association de la montagne, on ne sait jamais. Donc, c'est organisé un petit cabaret, hein, par exemple. Et puis, nouveau talent de la montagne, pourquoi pas. Peut-être aller à plusieurs aussi à la montagne. Hein.
1: Ah oui, il y en a beaucoup d'artistes.
0: Il y en a beaucoup.
1: Oui.
0: Ah ouais. D'accord. Tu connais les autres, un peu en des autres ou pas.
1: Ben, je ne connais pas. Si vous connaissez Blaka.
0: Non.
1: Non.
0: Beaucoup de gens.
1: Ben voilà, Nathalie.
0: Mm-hmm. Ouais.
1: Shinzo.
0: Shinzo non plus.
1: Vous pouvez aller voir sur YouTube, Banana de super jolies chansons.
0: C'est quoi comme chanson?
1: Ben par exemple Blaka, Histoire l'amour. On peut taper et les juste magnifique sa chanson.
0: Ah ouais?
1: Ouais.
0: D'accord. On va taper tout à l'heure.
1: Et il n'a pas que ça comme chanson. On y pense qu'il y a une quinzaine de chansons. Et pareil, donc il a du mal à faire. Faire connaître
0: Ali,
1: quoi.
0: Ouais, mais en résumé, est-ce que Lana, quand les artistes y passent ici, c'est ça, hein, c'est difficile de décoller en fait.
1: Ouais. Si et donc, même, nous a eu déjà des petites scènes sur. Elle a eu des scènes sur la montagne.
0: Ouais.
1: Et pareil, il a pris des artistes en dehors. Et malheureusement, les artistes que l'été.
0: Qu'on soit appelé artiste en dehors.
1: En dehors
0: de la montagne.
1: En dehors de la montagne.
0: Ah, ok.
1: D'accord. Mais il ne veut pas dire qu'ils n'ont pas le droit de passer. Hein,
0: bien sûr.
1: C'est que bah, en avant-première, bah, il y a quand même les petits artistes des quartiers qu'il faudrait justement profiter de ça et faire connaître Azot un petit peu. Au moins, même si c'est pas pour faire connaître Azot, que Azot vient exprimer Azot, que Azot vient aller là, Azot fait quand même un petit travail.
0: Ouais.
1: Donc, ouais, c'est quand même une reconnaissance. Donc, ou de mieux que Azot quartier.
0: D'accord.
1: Donc,
0: ouais.
1: Et ça là.
0: Attention, parce que quand ça passe dans un quartier, que ça passe en loto ou quoi que ce soit, ah, madame, un petit autographe. Oui, c'est ça.
1: Ouais.
0: Parce qu'elle a un peu ici la passée, quand elle a commencé à chanter, ben aujourd'hui, ben, t'es appelé Azot par le prénom de la chanson.
1: De la chanson.
0: Ouais, ben, t'es appelé Azot sur tout comme ça. Donc, ben, pourquoi pas. En tout cas, le message est passé. Hein. Donc, le quartier de la montagne dort un peu. Donc, oublie pas, on peut faire un petit cabaret ou bien une petite scène dimanche après-midi. Et puis, mettre en avant les artistes du quartier.
1: Oui, mais après, c'est à la montagne, ça va être compliqué. Bon, ne laissez pas le débat aujourd'hui.
0: Oui, oui, mais pourquoi ça va être compliqué?
1: Non, parce que nous, les dans où ça, en tout cas, moi, Mélé, nous, dans un quartier résidentiel, où on a le quartier où, où il n'aime pas trop désordre, en fin de compte.
0: Après, on a un local, par exemple. On a une maison. Combien de maison de quartier? Il doit y avoir une maison de quartier là-haut, non?
1: Non, on n'a pas ça là-haut.
0: Non, mais là, mais que les pieds que ça fout, dis-moi. Sérieusement?
1: La montagne, il dort.
0: Bon.
1: Honnêtement.
0: Ok. Bon, on va changer de sujet parce que l'IA, ça, c'est moi, la montagne, il dort encore. Donc. Et depuis 50 minutes, l'artiste Laurence est là, le morceau, il appelle.
1: Oui, avec plaisir.
0: La langue, il détaque, on dirait. Là, d'un coup, là, avec plaisir. Oula, la puissante à moi, ton morceau, c'est ça. Tu veux bien démarrer, merci bien. Voilà. Voilà. En tout cas, le rythme est bien trouvé. Mavedio, alors justement, là, bizarrement, hein, t'as là Mavedio hors antenne qui ressemble à un grain de voix que les connus, nous va dire, comment on peut dire ça, en dehors de la mer, d'accord? Une artiste bien connue. Et là, on voit ma tapoute de clip, et là, juste dessous, après le clip, l'affiche Vita.
1: Ah bon?
0: Ouais, ouais, bah en fait, toute voix, il ressemble à un peu Vita, mais trop.
1: D'accord. Hein. Je sais qu'il n'y
0: a plus d'espoir. Ben justement, on revient un petit peu sur le morceau là, mais on entend ça et donc c'est comment il appelle lui Sadlaï Daoula, il y a des comme dans un trou de mémoire.
1: Anthony.
0: Anthony. Donc il y a déjà comme ça, il chante ça, il faut descendre, il faut monter. C'est l'idée parce que là, on prend juste les codes de chant.
1: Oui.
0: Mais le la musique solfège, donc c'est lui plus la composée.
1: Oui.
0: Tu m'as bien compris.
1: Oui.
0: Donc il te guide à ouais un petit peu pour justement monter, descendre.
1: Exactement.
0: Ok. Voilà. C'est compliqué ça?
1: Non, il est pas compliqué.
0: Ouais.
1: Non.
0: Parce que quote de chant, les quotes de chant, c'est juste pause de voix, la respiration. Tu...
1: Pas que, parce qu'il fait ouais. Monter à haut, justement, à faire les paliers de voix, ouais. À aller au plus aigu,
0: ouais.
1: Et de voir ce qu'on peut.
0: Descendre aussi.
1: Descendre aussi. D'accord. Voilà, donc c'est tout un.
0: Donc en fait, les exercices-là, l'aide à haut, justement, bien posés comme il faut.
1: Voilà, donc voilà, d'accord. Si dire moins, bah, Lily sur sa guitare, Lily dire moins, bon, bah, là on est en ré, donc c'est de trouver la voix, voilà, le ré de la voix, quoi.
0: Ouais, là au cause chinois, avec moi, le ré voilà. De la voix.
1: Ouais, plus. Voilà, donc.
0: Ouais.
1: Ouais. Après, c'est en studio aussi.
0: Oui,
1: parce
0: aussi.
1: Que m'a posé avec Dioxine.
0: Ouais.
1: Donc, en fonction de la musique, Lily va dire moins, il faut que tu fasses un petit peu plus haut, là. Un petit peu, voilà, on va essayer comme ça. Et des fois, voilà, donc c'est pas le premier coup qu'on pose la chanson.
0: Ouais.
1: Donc on va poser la voix lead. Après, il va dire moi comme ça, ben, là, tu pourrais faire peut-être un petit peu plus haut. Ici, ouais. On va essayer de faire un petit peu plus bas. Donc c'est le travail aussi de Dioxine aussi. Quand on nous pose en studio, il dit moi, ah, peut-être que, ah, comme ça, c'est pas mal, mais allons essayer comme ça. Peut-être que ça pourrait avoir un meilleur rendu.
0: D'accord.
1: Voilà.
0: Ah ouais, t'es quand même bien encadré.
1: Si, voilà.
0: D'accord. Et combien de temps a duré le studio, ça mobile mandat?
1: Une journée?
0: Une journée?
1: Oui.
0: Eh bien, pas mal du tout.
1: Une journée, tout en sachant que ben, les deux premières heures nous regardent vraiment sans poser quoi que ce soit.
0: Ouais.
1: C'est de voir comment nous veut amener la chanson par rapport à la musique. Après, nous fait un premier jet. Donc, soit il passe, soit il est un petit peu limite. Donc, nous recommence.
0: Okay.
1: Mais voilà, donc on pose la voix lead. Après, on va commencer à poser les chœurs. Les vibes et tout ça. Donc,
0: Ah ouais? Donc il faut vraiment quand on vient. Et l'arrangeur, elle est venue avec?
1: Non.
0: Elle est partie toute seule?
1: Bah oui.
0: Bah oui, comme si moi m'y connais, moi, elle est partie toute seule.
1: Oui, mais partie toute seule avec. Okay. Voilà, donc en studio avec Dioxine.
0: D'accord.
1: Voilà.
0: Ok.
1: Quand, voilà, on travaille avec Anthony d'abord.
0: Ouais.
1: Après, il m'a fait avec Dioxine.
0: Oui.
1: Et après, nous retrouve à nous ensemble. Par contre, ça, c'était pour ce morceau-là. En revanche, pour le deuxième morceau, là, pas du tout, pas espace comme ça. Mais ça, c'est autre chose. Ça me viendra expliquer
0: ouais,
1: plus tard.
0: D'accord, ok. En fait, voilà. Souvent compris, pendant une journée, on l'a rentabilisé, quoi.
1: Oui.
0: L'obliger.
1: L'obliger.
0: Voilà. Donc, bah, en fait, on l'enregistre toute là-bas, voilà. Tout est fait. Donc, là, on attend vraiment. Ouais, les garder vraiment, ou attendre telle date, vous sortir, etc.
1: Bah
0: c'est
1: oui,
0: ça.
1: Parce que tout a un coût, comme Mitty Diao tout à l'heure.
0: Pas le coût.
1: Voilà.
0: En fait, il faut vous connaître à vous avec ça.
1: Ouais.
0: Le morceau d'ailleurs appelle J'avance. Voilà, c'est le morceau phare. Hein. Mais dis ça comme ça pour l'instant.
1: Oui, pour l'instant. Ouais.
0: Pour l'instant. Non, du moins pour l'instant, attention.
1: Bah, on a toujours espoir de faire mieux.
0: Ouais. Le clip est sur YouTube. Donc, allez voir. Il appelle Laurence et c'est J'avance. C'est ça. Et donc les autres les sorties et là on attend un petit peu la date etc.
1: Oui, voilà.
0: Donc messieurs ça fait le clip avant aussi.
1: Oui.
0: Donc le rendez-vous est déjà pris pour les clips.
1: Oui.
0: On ne peut pas dire que ça. Madame l'enregistre, si le rendez-vous est pris.
1: Oui, le rendez-vous est pris, voilà. Tout est calé. On donc,
0: pas la date.
1: Voilà.
0: Ouais. Donc, on a déjà une petite idée dans la tête où ça va tourner, etc.
1: Ça nous va tourner, ouais. Comment ça sera tourné.
0: Ouais.
1: Voilà.
0: Et en fonction de ce qu'on a écrit aussi.
1: Voilà.
0: D'accord. Donc, et aussi, les autres morceaux, c'est où l'a écrit aussi.
1: Oui.
0: Toutes, c'est où l'a écrit.
1: Toutes, c'est moi l'a écrit.
0: Auteur, compositeur, c'est... Non.
1: Non, compositeur, c'est Anthony.
0: Ok. D'accord. Donc, son nom va afficher sur le pays.
1: Bah là, d'ailleurs, si vous regardez sur YouTube, on a tout le détail en dessous.
0: Excusez-moi, le temps, mais ça va parce que là où il dit, ça, oui, ça va à l'autre côté. Un petit coup pause, ouais. Le détail est dessous.
1: Ouais, normalement, on a auteur.
0: Anthony Noya, un prénom arrangé, Jérôme Aurélien Kabidi qui nous salue.
1: Oui.
0: Les records d'enregistrement, c'est Dioxine.
1: Voilà.
0: Ah, la danseuse, c'est Donia.
1: Voilà.
0: Ok, et le réalisateur, c'est Mikey Royal.
1: Voilà.
0: Mikey Royal.
1: Donc, ça, c'est toute l'équipe.
0: Mikey chante, non?
1: Non.
0: Non, c'est pas ça que tu chantes.
1: Non.
0: Là, t'as Mikey, tu chantes aussi, dans le temps. Et oui, ça, c'est toute l'équipe,
1: donc,
0: pardon.
1: Donc, là, on a toute l'équipe.
0: Donc, au complet.
1: Presque au complet, parce qu'il manque Davy, mon mari.
0: Ok.
1: Voilà.
0: Ben, il manque le manager.
1: Voilà.
0: Et le manager, écoute bien. Donc, c'est qu'en septembre, il faut vous en l'autre. Hein. Donc, dors pas trop. 3, 4, 5, 6. C'est ça?
1: Oui.
0: L'équipe est à 7 même. Hein. Ouais. Ou 6. Donc, voilà, le morceau, il appelle Laurence. Et,
1: Non, le morceau, il appelle J'avance de Laurence.
0: Oui, c'est ça. Excusez-moi. Mais à force lié à tout ça là, vous direz-moi lié à ça. Donc. Là, d'un coup, il a ça en face de moi, là. Et donc, allez voir, likez et partagez aussi.
1: Oui.
0: Et donc, il vaut le coup. Donc, et puis, il change un peu du Sega, du dancehall, que Nana a l'habitude d'entendre. Donc là, il a fait un affaire original qui correspond à vous-même.
1: Oui, c'est moi.
0: Oui, c'est, oui, c'est vous, oui. Vous avez bien compris, depuis où il est là, oui. Et nous saluons juste Dorian Lemaire qui vient d'arriver. Il nous dit, Dorian, bonjour. Et puis, bah, c'est Laurence en interview, artiste 974. Et le morceau, il appelle... J'avance. On a bien dit?
1: Oui.
0: Bon. Et alors, le mot de la fin, que ça, on va attendre un petit peu. Donc, ce qu'on a compris, c'est qu'on va attendre juste de faire une scène.
1: Oui. On va attendre de faire une scène.
0: La caméra est là-bas.
1: La caméra est là.
0: Voilà.
1: Donc, on attend vraiment de faire une scène et de voir vraiment le ressenti avec les spectateurs.
0: Le public.
1: Le public.
0: Voilà.
1: Voilà.
0: Vous aimeriez bien ça?
1: Oui.
0: Ouais.
1: Oui.
0: Ok. Bon. Bon, en tout cas, le message est passé. Où habite la montagne, donc maison quartier dort. Oublie pas aussi, moi, oublie ça. C'est le moment où jamais de faire une affaire d'un collectif, on sait jamais. Et donc, bientôt, donc mois de septembre, ce que m'a compris, c'est mois de septembre. Prochain morceau, prochain clip.
1: Oui.
0: Et donc, on va revenir.
1: Me va revenir avec plaisir.
0: Ouais.
1: Et le P, normalement, ça sera pour décembre.
0: Ok.
1: Voilà.
0: D'accord. Ben, on va venir début décembre avec le P.
1: Oui, avec le support.
0: Et les gens qui viennent avec.
1: Et les gens,
0: et
1: voilà,
0: le manager.
1: Toute l'équipe au complet.
0: On va essayer de mettre 2-3 chaises en plus.
1: Oui.
0: 2-3 micros aussi. Et puis, ben voilà. Et puis, 6 autres aussi qui écoutent. Par exemple, les artistes connus. Et ben voilà, donne une chance, on va dire, à une jeune artiste qui appelle Laurence. Et puis, pour faire. Si ça te fait 30 minutes, il fait 3 minutes.
1: Ma besoin juste 3 minutes.
0: 3 minutes 04.
1: Voilà.
0: Hein?
1: Voilà.
0: Tout est dit. Bon, bah écoute, nous souhaitons en tout cas bonne chance, enfin bonne continuation.
1: Oui, merci.
0: Et puis, bah, merci d'être venu ce matin dans
1: les
0: studios.
1: Merci pour l'invitation, merci pour les petits messages positifs que m'a vu sur la page.
0: Oui, oui.
1: Voilà, donc il donne à moi vraiment la force de continuer.
0: Ouais, est-ce que vous avez une page ou un compte qui peut.
1: Alors,
0: voir,
1: voilà. Oui, donc il y a une page Laurence.
0: Ouais.
1: Laurence Love Music. Donc, vous tapez ça, vous allez trouver la page.
0: Ouais.
1: Voilà. Donc, c'est une page officielle fait. Voilà, une page artiste.
0: Ok.
1: Voilà.
0: Et donc, là-dessus, Nana, quoi exactement?
1: Ben, là-dessus, Nana, tout ce que m'y fait, en fait, de la musique. Voilà, tout ce qui concerne la musique. Voilà, donc pour l'instant, elle n'est pas trop nourrie parce que m'y attend de faire des petites prestations, tout ça.
0: Ah.
1: Voilà.
0: J'entends. Ouais. Et prestations, comment on joint à vous?
1: Alors, vous pouvez joindre mon manager au 06 92 27 81 40.
0: Répète à lui.
1: 27 81 40, c'est un portable.
0: Ouais.
1: Ou sinon, vous pouvez laisser des messages sur la page officielle Laurence Love Music.
0: Laurence Love Music. Toutes les bien trouvées. Hein. Ben voilà, Laurence, ben merci bien.
1: Merci, Yao, et vraiment merci. Hein. Donc, on a passé un super moment.
0: Eh ben,
1: donc,
0: tant mieux,
1: dépense, voilà, une heure. que n'aurait été trop. Mais ben, avec un morceau, nous ça faire.
0: Ouais, c'est ça.
1: Ben, le... On a fait une heure et,
0: oui.
1: Et voilà. Donc, on a passé un super moment. Donc, Misao, vraiment, à la prochaine.
0: À la prochaine. Et nous écoute le morceau pour finir. Il appelle Laurence, j'avance, c'est ça?
1: C'est bien ça.
0: Allez, bon week-end à vous et nous retrouve.
1: Merci.

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1: Bonjour à tous, les programmes télé et la télévision pour ce soir mardi. On débute avec la chaîne TF1 qui nous propose ce soir le film Le Transporteur 2. Sur la chaîne France 2, le magazine Rendez-vous en Terre Inconnue avec Kenji Girac. Sur la chaîne France 3, la série OPJ diffusée dès 21h10. Sur la chaîne France 5, le film La Mariée était en noir diffusé dès 21h. 21h10 ce soir sur la chaîne M6. Place au magazine Zone Interdite. Turquie, Albanie, Monténégro, enquête sur les nouvelles destinations stars de la Méditerranée. Sur la chaîne TMC, rendez-vous avec le magazine 90, enquête diffusée dès 21h25. Et enfin, pour terminer, rendez-vous par exemple ce soir sur la chaîne T18 avec le téléfilm Napoléon à partir de 20h55. Avec tout ça, bonne soirée télé.
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1: Bonjour, lundi, Médiamétrie a révélé les audiences du Tour de France 2026 pour France Télévisions. C'est un record à la clé. En effet, 45,6 millions de Français ont regardé au minimum une minute de la grande boucle sur leur écran, soit 72% de la population âgée de 4 ans et plus. Pour le groupe audiovisuel, c'est un score historique et surtout 600 000 spectateurs en plus que l'édition 2025. Parmi les téléspectateurs présents cette année, on dénombre 4,9 millions de jeunes de 15 à 24 ans et 23,8 millions d'actifs. Tennis de table passé proche de décrocher son deuxième titre sur le circuit WTT. Alexis Lebrun n'a pas tout perdu lors de sa semaine au Brésil. Battu en finale dimanche dernier par Hugo Calderano, sa bête noire au terme d'un match épique, il gagne une place au classement. 11e avant le début du tournoi, le Français est désormais 10e mondial. Il se rapproche du meilleur classement de sa carrière obtenu en mars 2025. Rugby battu en demi-finale de la phase finale de Top 14 par Montpellier. Le Stade français Paris prépare sa saison 2026-2027. Le club a annoncé hier par l'intermédiaire d'un communiqué publié sur son site internet la signature du jeune allié néo-zélandais Israël Leota, 21 ans, pour les prochaines saisons. Mesurant 1m93 pour 105 kg, il est considéré comme l'un des profils les plus prometteurs de sa génération. Un allié moderne, alliant puissance, vitesse et explosivité, précise le club. Un temps pressenti pour participer aux championnats d'Europe qui se tiendront à Birmingham du 10 au 16 août. Cassandra Beaugrand a décidé d'y renoncer, préférant se consacrer à sa fin de saison de triathlon où elle est en bonne position pour s'offrir un second titre mondial après celui de 2024. Par ailleurs, Sirena Samba Mayela, championne d'Europe en titre du 100 mètres, a annoncé hier qu'elle était contrainte de déclarer forfait pour défendre sa couronne. C'est la fin de ce Flash Sport. Une très bonne journée à toutes et à tous.
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1: Bonjour, la hausse attendue des températures fait craindre une nouvelle aggravation du méga-feu qui a déjà ravagé 42 000 hectares en Gironde. Ce matin, il était toujours stabilisé après une nuit calme. Météo France a placé la Gironde et les Landes en vigilance jaune canicule à compter de ce midi, comme plus d'une dizaine de départements de l'Est de la France. De nouvelles plaintes ont été déposées contre Patrick Bruel. Selon Mediapart, l'une des plaignantes dénonce un viol qu'elle aurait subi à l'automne 1994, l'autre une agression sexuelle au printemps 2014. Si ces dépôts de plainte portent sur des faits apparaissant prescrits, ils ont néanmoins vocation à être transmis au juge d'instruction déjà saisi. Dernier jour des soldes aujourd'hui, malgré la semaine supplémentaire exceptionnelle accordée, les commerces ont pâti des canicules successives. La fréquentation est en baisse de près de 11% comparée aux soldes d'été de l'an dernier, sauf dans les centres commerciaux où la fréquentation a été stable, voire en hausse. Volodymyr Zelensky est attendu à la Maison Blanche à 15h30 aujourd'hui pour s'entretenir avec Donald Trump et tenter une nouvelle fois de gagner le soutien de son homologue américain face à la Russie. À noter que dans la nuit, plus de 390 drones ukrainiens se sont dirigés vers la région de Moscou, selon le maire de la capitale russe. Un séisme de magnitude 7,1 a frappé le sud du Japon. Une alerte au tsunami a été émise. Son niveau est le plus élevé sur l'échelle d'intensité sismique du pays. Ce séisme a touché l'île de Kyushu à une profondeur de 10 km. Les côtes des mers d'Ariake et de Yatsushiro sont concernées. La hauteur prévue des vagues est de 1 mètre. C'est la fin de ce flash. Une très bonne journée à notre écoute.
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1: Bonjour, la rétro-sport de la semaine, football lassé Ajaccio, monument du football corse a déposé le bilan. Le club n'a pas survécu à une situation financière devenue intenable. Avec plus de 13 millions d'euros de dettes et l'absence de repreneur, la liquidation judiciaire a été actée, mettant fin à 27 ans de professionnalisme. Ce dépôt de bilan va entraîner la suppression de 180 emplois. Le centre de formation est également contraint de fermer ses portes. Tennis, le tirage au sort du tableau masculin de l'US Open a été effectué jeudi en fin de journée. Il a réservé de belles surprises puisque Carlos Alcaraz et Novak Djokovic sont dans la même partie de tableau, tout comme Daniil Medvedev qui affrontera Benjamin Bonzi. Comme ce dernier, les Bleus n'ont pas été très chanceux. Meilleur français, Hugo Humbert affrontera l'Australien Adam Walton, 82e, tandis que Giovanni Pecci-Pericard, 39e mondial, sera opposé à un autre cador, l'Italien Lorenzo Musetti, 10e. Présent également à New York, Gaël Monfils, 50e mondial, croisera le fer avec le Russe Roman Siafoulin, 90e, alors que Quentin Ali, 70e, débutera contre David Goffin, 68e. Alexandre Muller aura également une partie difficile à jouer contre Stefanos Tsitsipas, tête de série numéro 26. Eurobasket, la 42e édition du championnat d'Europe va se dérouler du 27 août au 14 septembre dans pas moins de 4 pays et 4 villes différents. La Lettonie, Riga, Chypre, Limassol, la Finlande, Tampere et la Pologne, Katowice. C'est à Riga que se déroulera l'intégralité du tableau final à partir des 8e. On compte 4 groupes de 6 équipes pour le premier tour. Puis les 4 premiers de chaque poule verront les 8e de finale. Les vice-champions olympiques français qui sont dans le groupe D sont leurs stars Victor Wembanyama et Rudy Gobert sont favoris pour figurer sur le podium. Cyclisme, opéré de la cheville mardi à Lyon suite à sa blessure subie à la fin du Tour de France, Kevin Vauquelin pourra mettre un terme à sa saison. Sa présence au championnat du monde sur route au Rwanda du 21 au 28 septembre paraît plus que compromise, comme pour les championnats d'Europe du 1er au 5 octobre qui seront disputés en Ardèche et dans la Drôme. Volée face à Porto Rico, les Françaises ont réussi leur entrée dans le mondial vendredi, une compétition qu'elles n'ont plus disputée depuis 51 ans. Elles se sont imposées face à leurs adversaires 25-22, 25-18, 21-25, 25-14. Et prennent déjà une option pour la qualification. Prochain rendez-vous avec les Brésiliennes ce dimanche, toujours à Chiang Mai, en Thaïlande. C'est la fin de cette rétro-sport. Une très bonne journée à notre écoute.

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